pour la feuille de pointage. Prise, une courbe à 74. Van der Breek de Yakima, Washington. C'est peut-être Yakima. Yakima, Washington, je crois. Deuxième prise. Âgé de 24 ans à sa première saison dans l'American Association. Atteint sur un tir et avec un retrait, les buts seront maintenant remplis. Donc, Koigashi, 4 retraits sur 3 prises, un but sur balle accordé et un frappeur atteint par un lancer maintenant. Dylan Tatum de Stockton, en Californie, âgé de 26 ans. Et l'an passé, connaît bien le gaucher lanceur partant. Ce soir, Reed Butts, parce que le gaucher des Explorers ainsi que Tatum ont tous les deux évolué avec les Ballers de Oakland dans la Pioneer League. A aussi passé 4 saisons dans la filiale des Twins, Tatum. Son plus haut niveau atteint était le double A. Aucune balle de prise. Les buts sont remplis, un retrait. Début de quatrième, c'est 4 à 0, Winnipeg. C'est très haut chez les spectateurs. On a un droitier maintenant qui se réchauffe dans l'enclos des Gondaises. Trois manches et un tiers de travail effectué à date pour Koigashi. 0 et 2. Oh, la balle est bien bloquée. Là. Ce tir a complètement raté là, par Koigashi. La balle qui a tombé deux pieds devant le marbre. Donc un beau jeu de pelletier pour s'assurer qu'un point ne venait pas marquer là, sur ce mauvais lancer. 1 et 2. Sur élan, voilà un gros cinquième retrait sur trois prises et un deuxième dans cette manche. Deux retraits, les buts sont toujours remplis et visite au monticule de la part de... Je vous rappelle que Mark Brewer, qui est à sa troisième saison, l'entraîneur des lanceurs, et est absent pour des raisons personnelles cette semaine. Donc, c'est l'un des lanceurs qui agit comme entraîneur pour les Gondaises. Discussion rapide avec l'avant-champ. On est prêt pour faire face à Jackson Mayo. Mayo, but sur balle et avait été retiré au deuxième en tentative de vol de but. 176 cette saison, un circuit, 4 points produits. À l'intérieur. La balle rapide à 4 coutures de Koigashi, 90, peut-être jusqu'à 92.
Est-ce qu'il est allé? Non, on juge qu'il a retenu son élan. Deuxième balle. Pelletier qui est allé en appel. Chez les spectateurs, 2 et 1. Très belle soirée de baseball. Il fait chaud, mais déjà on sent que ça commence à rafraîchir légèrement. Demain, on anticipe encore plus chaud que 31 là, cet après-midi. 2 et 1, 2 retraits, les buts sont remplis. Cette balle qui a frappé et ça l'a cassé. Ça a causé du sérieux dommage à la loge à mon collègue juste à ma droite ici là. Alors le pare-brise qui est fracassé. Deux balles, deux prises, deux retraits. Encore une fois chez les spectateurs. Trevor Curl, mon collègue qui fait la description à CGNU, est en train de regarder. Ça a l'air d'une grande toile d'araignée, là. La vitre qui est fracassée. Deux balles, deux prises, deux retraits. Sur élan, voilà un gros troisième retrait. Et un sixième retrait sur trois prises pour Ryo Koigashi. En relève, est utilisé comme partant ce soir et à date a offert quatre bonnes manches de travail pour Winnipeg. Trois manches et demie complétées. Toujours 4 à 0 pour les Golden Knights. Allons voir ce qui se passe ailleurs dans l'American Association ce soir. On surveille deux équipes, là, particulièrement les deux équipes qui sont au sommet des divisions. Premièrement, les Dockhounds de Lake Country sont à domicile ce soir. Eux qui trônent le sommet de la division Est en quête d'une 12e victoire d'affilée. On est en fin de deuxième. C'est 1 à 0 pour les visiteurs, les Dogs de Chicago qui tente de freiner cette séquence victorieuse des Dockhounds. Les Monarchs de Kansas City sont à domicile, accueillent les Railcats de Gary South Shore. Les Monarchs sont au sommet de la division des Goldeyes avec une fiche de 12 victoires, 7 défaites. C'est en début de troisième, c'est 3 à 0 Kansas City. À Lincoln, les Salt Dogs accueillent les Canaries de Sioux Falls, c'est 4 à 0. Pour Lincoln en fin de deuxième. À Milwaukee, où les Milkmen accueillent les Red Hawks de Fargo-Moorhead, c'est 2 à 0 pour Milwaukee. Et dans quelques instants, le début de la rencontre entre les Railroaders de Cleburne, 7 victoires, 13 défaites, qui reçoivent les champions en titre 2 années d'affilée dans l'American Association. Les Cougars de King County, 13 victoires, 6 défaites. Un rappel que les Goldeyes auront congé lundi avant de terminer leur séjour à domicile en accueillant les Railroaders de Cleburne à partir de mardi. Finalement, baseball, Ligue majeure, eh bien, parlant de départ d'Claude Releveur, ça a été le cas pour les Blue Jays. Une victoire de 6 à 4 aujourd'hui. Leur 31e cette saison, 31 victoires, 34 défaites sur un pied d'égalité avec les Orioles. Donc, on va tenter de remporter la série demain avec Kevin Gausman sur le monticule. Et ce qui est vraiment curieux comme statistique pour les Blue Jays cette saison, quand c'est un départ de relève, ils ont maintenant 7 victoires, 1 défaite. En fin de quatrième, TJ Schofield, Sam. Par la suite, on revient avec le haut de l'alignement. Une balle, une prise face au gaucher. Deuxième balle. Pour Winnipeg,
Deux points en fin de première et deux en troisième pour cette avance de 4-0. Schofield Sam, but sur balle en deuxième. Voilà encore une fois une troisième balle. Le prochain lancé sera le 60e du gaucher des Explorers. Balle bondissante, saisie par le joueur de premier but qui a amplement de temps pour retirer. Schofield Sam, un retrait.

Marcelo, 0 en 2 ce soir. Très loin chez les spectateurs du côté du premier. Aucune balle, une prise. La balle est frappée au champ centre, mais en jeu pour le voltigeur du champ centre, Austin Davis, qui capte le deuxième retrait.

0: La bonne séquence au bâton pour Bramasco se poursuit 2-2 ce soir, 2 simples. La courbe trouve la zone. Aucune balle, une prise. Bramasco de Bellflower en Californie. Balle frappée hors ligne. Bonne idée de la part de Bramasco. Et c'est deux coups sûrs ce soir. C'était ses deux premiers là, face à un gaucher depuis le début de la saison. Maintenant 2-13. Bramasco, frappeur ambidex, frappe de la droite face à Butts. Balle fausse à vive allure là. Fallait vraiment faire attention. Et je crois, est-ce que... Ouais, il y a peut-être quelqu'un qui s'est blessé là aussi. Ça peut être toujours dangereux, malheureusement. Et je crois qu'il y a un jeune là qui a été blessé. J'espère que ce n'est pas trop grave. 0-2. Balle frappée vers le deuxième. Bon, un beau... Bramasco attend. On a complété 4 manches ici au Parc Blue Cross en ce samedi soir. Pas de points, 3 coups sûrs, 1 erreur, 5 coureurs laissés sur les sentiers pour Sioux City. 4 points, 5 coups sûrs, 1 erreur et 4 coureurs laissés sur les sentiers pour Winnipeg. 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Retour, début de cinquième. La bonne nouvelle pour le jeune là qui semblait avoir été atteint, blessé légèrement avec cette balle fausse, cette fausse balle très vive là, du bout du bâton de Ramon Bramasco. La bonne nouvelle dans tout ça, c'est que l'organisation des Goldeyes s'occupe de lui. Il reçoit toutes sortes d'articles du magasin des Goldeyes. Donc, je devine en fin de soirée. Il sera quand même très heureux. Donc, mission accomplie là pour... Jack Seward, qu'on a mis sous contrat cette semaine. Sa deuxième présence comme releveur pour Winnipeg. Donc, je reviens à Koigashi. Excellent travail. 4 manches lancées. Premier lancé, c'est une balle. Trois coups sûrs, un but sur balle et 6 retraits sur 3 prises pour le gaucher de Winnipeg. Elliot Good, le 9e frappeur. Sur élan. Une et une. Seward a lancé. Oh, balle frappée à travers. Simple, le 4e coup sûr ce soir pour les Explorers. Cool. Donc, Seward a lancé jeudi soir une manche, un but sur balle accordé. De Effingham, Illinois, âgé de 24 ans. À l'extérieur. L'an passé, dans la Frontier League, a lancé pour Québec, Trois-Rivières et Down East. Donc, a évolué avec trois différentes équipes. Prise. Sa résidence est en Illinois en ce moment. Une balle, deux prises. Dans le filet de protection. Et là, c'est une... cette balle avait aucun danger, là, mais déjà qu'on a une fenêtre fracassée. Alors, n'importe quand qu'on voit quelque chose de proche, là, on réagit peut-être plus que normal. Une et deux. Avec un coureur au premier, pas de retrait en début de cinquième. À l'intérieur, cette balle qui a presque atteint George. George, à sa dernière présence, un triple avec deux retraits. Son premier de la saison. Quand même, situation dangereuse là, avec un coureur au premier. Là, il y a de bons frappeurs qui s'amènent au bâton pour Seward. Compte complet maintenant. Balle bondissante. Non, on dit hors ligne. Bel effort de Schofield Sam. On juge que c'est hors ligne. Schofield Sam qui a capté cette balle devant le premier but. Et là, Keyshawn Lynch est en conversation avec Bob Blad qui a rendu la décision au premier. Je crois que c'est la bonne décision qui a été rendue. C'était quand même un jeu serré. Et Seward, l'an passé avec ces trois équipes-là, c'est quand même juste 23 manches et un tiers. 24 manches et un tiers de travail. Quatrième balle, but sur balle. Donc, situation dangereuse là en début de cinquième. Avec Austin Davis qui s'amène au bâton. Un frappeur très rapide. Davis, ce soir, 0 en 2. Un roulant au premier, retrait sur trois prises. L'un des six à l'affiche de Koigashi. Avec une tentative d'amorti de la part de Davis. Je ne crois pas que Good... Est-ce que Good est une menace pour voler des buts? Deux buts volés en deux tentatives. C'est probablement l'un des frappeurs les plus... les coureurs les plus lents du côté des Explorers. Je vous rappelle au premier, George, lui, en a 14... déjà. Une balle, une prise. On joue rapproché au point en défensive. Deuxième prise. Seward qui a aussi passé dans la Ligue d'été en 2022 et 2023 avec Victoria dans la West Coast League. avant de passer une saison dans le Frontier League l'année passée. Une et deux. A-t-il retenu son élan? Oui. Deux et deux. La foule qui n'est pas d'accord. Début de cinquième, pas de retrait. Deux balles, deux prises à Davis. Deux coureurs sur les sentiers. 4 à 0, Winnipeg. C'est très haut, en jeu, à l'avant-champ. Finalement, c'est Schofield Sam qui... qui dit à Seward, retourne sur ton monticule. Je m'en occupe. Capte cette chandelle, un retrait. Vuletich, un simple lors de la dernière manche pour débuter la quatrième. Sa moyenne maintenant à 298 depuis le début de la saison. Un excellent début de saison pour le joueur de troisième but des Explorers. Prise, coin extérieur. La rapide à 90. Aucune balle, une prise. Le lanceur est prêt. C'est haut, une et une. Victoire de 10 à 5 de sous-série hier. On tente de niveler cette série pour ensuite aller la remporter demain. N'oubliez pas, 13 heures. Retient son élan. Deuxième balle. 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Deux balles, une prise, un retrait. On ne retient pas. Schofield Sam qui joue derrière. Oh, la balle est frappée dans l'allée de la gauche. Ça va être pour plus d'un but. Un point vient marquer. George qui reçoit le signal d'aller au marbre. C'est un double et deux points produits pour Zach Vuletich. On réduit l'écart. C'est maintenant 4 à 2 Winnipeg. Donc son deuxième coup sûr de la soirée, c'est 20e et 21e point produit pour Vuletich. Et c'est son 8e double déjà qui le place parmi les meneurs dans l'American Association. Donc un retrait. On a réduit l'écart au début de 5e. C'est maintenant 4 à 2 Winnipeg. Coureur en position de marquer au 2e. C'est très haut. À la piste d'avertissement, par-dessus la clôture, sur la première offrande de Seward. Dans l'allée de la gauche, un gros coup de circuit de deux points. Son 5e de la saison de Alberto Osuna. L'égalité est créée. C'est 4 à 4. Donc, tout ce beau travail effectué par Ryo Koegashi, malheureusement, est gâché en seulement un tiers de manche. Jack Seward qui accorde 4 points déjà. Visite de... Et Tasker Strobel, le gaucher, a commencé à se réchauffer dans l'enclos des Goldeyes. Son 5e circuit de la saison, c'est 10e et 11e point produit pour Osuna. Premier lancé, c'est une balle. C'est très haut chez les spectateurs du côté du 3e, une et une. Balle fausse. Donc, tout semblait bien fonctionner là pour Winnipeg ce soir. Changement de lanceur et l'allure de la rencontre a complètement changé. C'est maintenant l'égalité 4 à 4. Balle frappée hors ligne, 1 et 2 maintenant. Sur élan, voilà une troisième prise, un premier retrait sur trois prises pour Seward. Deux retraits maintenant. Avec deux retraits, Jackson Vanderbrick s'amène au bâton. Ce soir, 0 en 1. A été atteint par un lancer. Vanderbrick a passé son collège universitaire à North Carolina. Jouer pour les Tar Heels. Première balle, une balle, deux prises, deux retraits. Deuxième balle, deux prises, deux retraits. Les Explorers qui ont quand même plusieurs joueurs à leur première saison directement du niveau collégial. La balle est frappée et un bel attrapé. Vous entendez la réaction de la foule. Cette balle qui était frappée en flèche, bien captée par Keyshawn Lynch au deuxième. Ça met fin à la manche. Cependant, on repart à zéro. Un début de cinquième manche de 4 points pour les Explorers qui crée l'égalité 4 à 4. C'est la soirée Manitoba Baseball Hall of Fame ici au Parc Blue Cross. 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Alors, il y a de l'action dans l'enclos des Explorers. Cependant, avec l'allure du match qui a changé, Steve Montgomery va garder son lanceur gaucher pour débuter sa cinquième manche de travail en fin de cinquième. Fera face au troisième, quatrième et cinquième frappeurs, Trump, Murphy et Enriquez.
1: Go!
0: 2 pour Trump ce soir avec un but volé, un simple en troisième. Sa moyenne au bâton maintenant 238. Trois circuits, c'est 13 points produits. Le place au deuxième rang. Quand même bonne production depuis le début de la saison. Prise 1 et 1. Prochain lancé sera le 70e du gaucher. Deuxième prise sur décision, 1 et 2 maintenant. Alors, ce n'est pas facile en ce moment pour le personnel des lanceurs, des Goldeyes, du bout du bâton. Et cette balle, malheureusement, a trop voyagé. On croyait peut-être c'était pour tomber en lieu sûr dans l'allée de la droite. Mais une bonne course du voltigeur du champ droit pour la capter. Murphy, 1 en 2 et point produit. Simple et point produit en première. Sur élan. Une et une. Le tableau indicateur indique aucune balle de prise, mais je crois que c'est... Je croyais que la première était une balle. Oui. On s'est ravisé. Balle fausse. Maintenant, c'est 1 et 2. Deux balles, deux prises. Un retrait. Dans le filet de protection récemment, Murphy, lors du voyage à l'extérieur à Chicago, a disputé son 500e match dans l'uniforme des Goldeyes. Compte complet maintenant. En 2014, il avait été sélectionné par les Twins. Balle frappée en lieu sûr avec un compte complet dans la gauche. Coureur au premier. Un retrait.

belle opportunité ici pour Enriquez de tirer une balle avec Murphy au premier. 0-2 ce soir. Gaucher contre gaucher. Enriquez 1-15 cette saison face au lanceur gaucher. Sur élan. Deuxième prise. On est en fin cinquième. Deux points en première, deux points en troisième pour Winnipeg. Les Explorers avec quatre points lors du début de cette manche pour créer l'égalité. Relais au premier. Murphy qui était tout près du coussin. Coureur est en course. C'était le court et frappe. Une balle fausse. Le vent s'est calmé aussi. Le mercure a baissé légèrement, maintenant 29. Très loin du côté du troisième chez les spectateurs. Toujours aucune balle de prise. Enriquez a sa troisième saison avec Winnipeg. C'est la première saison qui a réussi à commencer à temps. Normalement, il jouait toujours première balle. Il jouait toujours dans la Ligue d'hiver à Puerto Rico. Cette ligue qui commence au mois de février. Et normalement, lors des éliminatoires, c'est là que les pluies torrentielles débutent. Et à Puerto Rico, là, on joue seulement les fins de semaine. Du bout du bâton, et dans la loge, dans la loge du descripteur de Sioux City, les Explorers, un souvenir pour lui. Alors, on est occupé ce soir dans les loges de diffusion. Une balle de prise, un retrait. Oh, balle à double jeu. Et c'est échappé. Tout le monde est sauf une erreur du joueur de deuxième but, Van de Brick. Pourtant, c'était un double jeu facile. 6-4-3. Alors, est-ce qu'on peut capitaliser sur cette erreur? Murphy est sauf. Enriquez est au premier grâce à cette erreur. Deuxième erreur ce soir pour Susseri en défensive. Alors, je sais pas si je trouve que c'est punitif, ça. Lui qui a perdu sa ligue de football, son fantasy football. Une belle soirée. Il doit juste s'assurer de s'occuper des balles bondissantes, des fausses balles dans sa direction pour protéger l'enclos des releveurs.

finalement par le receveur. Murphy au deuxième, Henriquez au premier. Un retrait. C'est très haut. Et le joueur de premier but, je crois, voilà, réussit l'attraper tout près des gradins. Un retrait important là pour le partant. Donc, une chandelle hors ligne captée par le joueur de premier but du bout du bâton de Lynch. Deux retraits maintenant. Pelletier 0 en 1 avec un but sur balle. À l'extérieur. Surélan a même perdu son bâton. Une et une. Et oui, Raphaël, ça doit être sûrement le bâton. On va aller en chercher un autre. Ou plutôt, on va ajouter un peu de collant à la manche. On est en fin de cinquième, c'est l'égalité 4 à 4. Les Goldeyes qui ont quand même deux coureurs sur les sentiers, un en position de marquer là. Pour Pelletier, le gaucher. Gaucher contre gaucher. Deuxième balle. Pelletier, c'est 1 en 8 depuis le début de la saison. Contre des gauchers. 2 et 1. Troisième balle. Ray Patrick Ditter au cercle d'attente. C'est très haut à l'avant-champ. Encore une fois, Osuna au premier qui se déplace et capte cette très haute chandelle. Donc, deux chandelles d'affilée aux joueurs de premier but hors ligne du côté du premier là, pour mettre fin à cette cinquième manche. L'égalité 4 à 4 entre Winnipeg et Sioux City. Les Goldeyes tentent de revenir dans cette série après avoir perdu hier soir 10 à 5. Début de sixième, une manche à oublier pour Jack Seward qui était venu en relève à Rio Koigashi pour la cinquième. Donc Seward, une manche de lancer, trois coups sûrs alloués, quatre points mérités avec un retrait sur trois prises et un but sur balle accordé.

On revient avec un autre gaucher, quelqu'un qu'on connaît très bien, Tasker Strobel, qui a lancé vendredi soir, mercredi soir, dans cette défaite de 10-4 face aux Canaries, Tasker Strobel a lancé deux manches et un tiers, quatre coups sûrs alloués, deux points mérités, pas de but sur balle accordé, deux retraits sur trois prises. Strobel, l'an passé, l'un des deux releveurs des Gold Eyes qui avait représenté Winnipeg au match des étoiles, Ryder Yackel était l'autre. S'élance sur la première offrande, c'est très haut et loin dans l'allée de la gauche à la clôture et c'est un circuit en solo sur la première offrande. Dylan Tatum sous Seri qui prend les devants, 5-4 maintenant. Son deuxième circuit de la saison et neuvième point produit pour Tatum. Balle frappée en lieu sûr dans la droite, dont deux lancers, deux coups sûrs. Je ne sais pas s'il y a un mot d'ordre là, si on choisit d'être agressif ou... C'est juste que Strobel est en train de laisser ses balles un peu haut dans la zone. Donc, Mayo est au premier. Pour le neuvième frappeur, Elliot Good. Difficile pour moi d'aller chercher des notes sur les joueurs quand, quand ils frappent chaque lancer. Tentative d'amorti, c'est haut. Une balle. Balle, aucune prise. Strobel, âgé de 31 ans. Avon, Indiana. Avait été membre de l'équipe en 2022 et était revenu en 2024. Est avec les Gold Eyes depuis. A aussi évolué avec les Cougars de King County en 2023 et les Rail Cats de Gary South Shore en 2019 et 2021. Balle bondissante, faut faire vite. Tout le monde est sauf à l'avant-champ. Keyshawn Lynch qui a tenté de récupérer avec sa main nue n'a pas été capable de le faire là, pour tenter un relais au premier. Donc, deux manches d'affilée là où les choses se gâchent potentiellement là pour Winnipeg. On donne un coup sûr à l'avant-champ. C'est un neuvième maintenant pour les Explorers. George, un en deux, un triple et but sur balle. L'amorti. Et il est sauf. C'est un coup sûr à l'avant-champ pour Henry George. Donc, circuit en solo. Trois coups sûrs, dont deux à l'avant-champ. Les buts sont maintenant remplis, là. Pas de retrait. Et déjà un point lors de cette manche pour Souceri. Balle fausse. Austin Davis, 0 en 3 ce soir. Hors ligne du côté du troisième.
temps d'arrêt demandé par la part du frappeur. Cette valeur qu'on n'a pas pu préserver cette avance pour Koigashi qui avait débuté ce match sur élan. Voilà un premier retrait sur trois prises, le sweeper. Et pour Tasker, c'est beaucoup de balles à effet. La glissante, la balle tombante, le sweeper, changement de vitesse. Voltich, 2 en 3 ce soir et lors de la dernière manche, eh bien, un double et 2 points produits. Par la suite, est venu marquer un point sur le circuit de Alberto Osuna. Sa moyenne qui continue à grimper maintenant à 306. Donc c'est difficile cette saison-là pour Strobel. 9 manches et 1 tiers de travail. 14 coups sûrs alloués, 10 points mérités, 2 coups de circuit accordés. 3 buts sur balle, 7 retraits sur 3 prises, 9,64 moyenne de points mérités. Hors ligne, en flèche dans l'enclos, ou dans l'abri des joueurs des Gonzales, pardon. Début de 6e, sous CD qui ont pris les devants, maintenant 5-4, les buts sont remplis, 1 retrait. À l'extérieur, 1 et 2. Balle est frappée aux chansons et va tomber en lieu sûr. Un point vient marquer. Et on a hésité là sur les sentiers. On n'était pas certain si Marcelo était pour la capter ou non. Donc tout le monde avance d'un coussin et c'est un autre point produit. Un troisième coup sûr ce soir et un troisième point produit pour Vuletic qui en a maintenant 22. Se hisse au classement là, et va maintenant être parmi les meneurs pour les points produits. 6-4 sous série là, qui ont répondu là, depuis que les Gondais ont pris les devants 4-0. 6 points sans riposte. Osuna, on sait ce que ça fait. On sait ce qui s'est passé à sa dernière présence. Un gros circuit de 2 points dans la gauche. Deuxième balle. Donc, Strobel a déjà accordé 5 coups sûrs. En un tiers de manche de travail. Prise sur décision 2 et 1 maintenant. Good au troisième, George au deuxième sur élan. Voilà une deuxième prise et Voltage au premier. Deux balles de prise, temps d'arrêt demandé par le frappeur Osuna. Seulement 17 coups sûrs, 18 coups sûrs cette saison pour Osuna, mais 5 longues balles. Compte complet maintenant. 3 balles, 2 prises, 1 retrait.
hors ligne du côté du troisième. Compte complet à Osuna. Quatrième balle. Un autre point va venir marquer. C'est un troisième point produit ce soir pour Osuna. Un septième point sans riposte pour les Explorers qui mènent maintenant 7 à 4. Un sixième. Toujours les buts remplis pour Denton. 0 en 3 ce soir. A été retiré sur 3 prises à 2 reprises. Je rappelle que les Explorers sont venus à Winnipeg sans l'un de leurs meilleurs frappeurs, l'un des meilleurs frappeurs depuis le début de saison dans la Ligue. Question des douanes. Des troupes de visa. Et ça l'arrive souvent avec plusieurs des équipes dans l'American Association. Une balle, une prise, un retrait. Chez les spectateurs, une et deux. Denton de Brentwood, Tennessee. Pas souvent que je parle d'un joueur de Tennessee. Prise sur décision. Voilà. Un gros deuxième retrait. Donc, Strobel qui remplit sa fiche. 5 coups sûrs alloués, 1 but sur balle accordé, 2 retraits sur 3 prises, 3 points mérités. Van de Brick ce soir, 0 en 2. Balle frappée au deuxième. On remet facilement au premier. Voilà le troisième retrait. Les Explorers qui ont quand même envoyé 9 frappeurs au marbre. Ajouté 3 points. Alors, Fish a pris les devants maintenant après 5 manches et demie. C'est 7 à 4 pour Sioux City. Donc, on aura un nouveau lanceur dans le cas de Reed Butts. C'est lui qui tirait de l'arrière 4 à 0. Eh bien, soudainement, est le lanceur de décision pour la victoire. 5 manches de lancer. 6 coups sûrs alloués. 4 points mérités. Et je regarde, c'est seulement 2 retraits sur 3 prises dans le cas de Butts. Et il a accordé 1 but sur balle, 2 buts sur balle. Pardon. Donc Ryan Beard, le numéro 3, fait son entrée. C'est une recrue. Pour Beard cette saison.
Aucune victoire, une défaite, 13 manches et un tiers de travail. C'est beaucoup. En relève, a fait face à 60 frappeurs, 11 coupures allouées, 10 points mérités, 4 coups de circuit accordés, 10 buts sur balle, 15 retraits sur 3 prises. Moyenne de points mérités de 6,75. Prise. A quand même évolué avec les Explorers l'an passé vers la fin de saison. C'était seulement 6 présences en relève. Avait lancé 8 manches et un tiers en relève. Âgé de 23 ans de Indianapolis, Indiana. Aucune balle, 2 prises. Pour le droitier Beard, une balle. Trump ou Ditter ce soir, 0 en 2. Deuxième balle, 2 et 2. 7 points sans riposte pour les Explorers qui mènent maintenant 7 à 4 en fin de sixième. Prise sur décision à l'intérieur. Ditter n'est pas d'accord avec cette décision de Knox, l'arbitre. Âgé de 25 ans, 24 ans. Sa fête, c'est bientôt, le 20 juin prochain. Donc, il aura 25 ans. Aucune balle, une prise. Balle frappée au champ opposé. Et voilà, finalement, son premier simple dans l'uniforme des Gold Eyes cette saison. Je regarde avec le gros sourire du côté de Trevor Carroll qui fait la description. On enregistrait un petit balado Around the Association plus tôt aujourd'hui. On parlait comment que c'était vraiment exceptionnel comment que Schofield Sam avait seulement 6 coups sûrs depuis le début de la saison, mais c'était 4 doubles et 2 coups de circuit de 3 points. Donc, voilà son premier simple, son 7e pour le joueur des Gold Eyes. 7e coup sûr. Marcelo, ce soir, 0 en 3. Soirée difficile, là, au bâton. 1 et 1. Balle fausse, 1 et 2. Ryan Beard, en 2023, pendant l'été, est même venu lancer pour Thunder Bay, les Border Cats, dans le Northwoods League. Une balle, 2 prises, 1 retrait. Oh, balle frappée en flèche, mais c'est une balle pour le double jeu et c'est réussi. Belle exécution, 4-6-3. Ça met fin à cette sixième manche. Toujours 7-4 pour les Explorers de Sioux City qui tentent de remporter une deuxième victoire d'affilée ici à Winnipeg. 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
début de septième, Tasker Strobel qui a éprouvé beaucoup de difficultés lors de la dernière manche. Il a fait son entrée pour lancer la sixième, toujours sur le monticule, pour le gaucher, vétéran des Gourdaises. Il fera face au bas de l'alignement Dylan Tatum, Jackson Mayo, Elliot Good. Une série 3 qui va se terminer demain après-midi. N'oubliez pas tous les matchs. Les dimanches au Parc Blue Cross, présenté à 13h à notre antenne. Congé lundi. Par la suite, on va accueillir les Railroaders de Cleburne pour une série de 3 matchs à partir de mardi pour terminer ce séjour à domicile. Tatum, 1 en 3, mais un circuit en solo pour débuter la dernière manche a pris la première offrande qu'il a vue, le premier lancer de Strobel par-dessus la clôture dans l'allée de la gauche. Soulève cette balle encore une fois, mais juste avant la piste d'avertissement cette fois-ci. Trump qui capte pour le premier retrait. Mayo ce soir, 1 en 2. Un simple et but sur balle. Sa moyenne à 194 maintenant. Prise. Deuxième prise. Alors, on est loin du Tasker Strobel qu'on a connu l'année passée. Lui qui s'était mérité une sélection au match des étoiles sur élan. Sur 3 lancés, Tatum, Mayo, pardon, est retiré sur 3 prises. Good 2 en 3 ce soir pour le 9e frappeur des Explorers. Deux points marqués. Rapidement, Strobel allait devant. Aucune balle, 2 prises. Good de Meridian, Connecticut. Voilà, c'est réussi. Un roulant, un beau lancer au premier. On retire Elliot Good. Donc, quand même une manche rapide là. Mais l'écart est toujours 3 face aux visiteurs. On tire de l'arrière. Cependant, c'est le temps de se dégourdir un peu. Pour cette belle tradition, on y va. Tout le monde ensemble.

quatrième, Ryan Beard qui est venu en relève. Lanceur partant gaucher va effectuer sa deuxième manche de travail, fera face. Deuxième, troisième, quatrième frappeur, Ramon Bramasco, Gian Dio Trump et Max Murphy.

Carrasco ce soir, 2-3 des simples en première et en troisième. A besoin d'une étincelle. Est-ce que Ramon va montrer l'exemple? On a un gaucher qui se réchauffe aussi dans l'enclos des Explorers. Pour le moment, c'est tranquille du côté des Goldies. Une balle, une prise. On est en fin de septième. Les Goldies qui avaient pris les devants 4-0 dans cette rencontre, mais 7 points sans riposte de la part des Explorers sur élan. Une deuxième prise. Et à domicile, là, ça fait quand même beaucoup de points qu'on accorde. Mardi, on a perdu 9-8. Mercredi, 10-4. Hier soir, 10-5. Ce soir, fin de septième, c'est 7-4 pour les visiteurs. Le personnel des lanceurs, on cherche des solutions en ce moment. 1-2. C'est une bonne soirée là, pour avoir un gant et être spectateur parce que des deux côtés, là, ça fait quantité de balles fausses. 1-2. Deuxième balle, 2 balles, 2 prises. Troisième balle qu'on complète maintenant. Romasco cette saison quand même 15. But sur balle, c'est le meneur chez les Goldies. Hors ligne du côté du troisième. La balle est poussée au champ opposé. Mais le voltigeur Henry George est là pour capter cette balle frappée en flèche. Un retrait. Trump ce soir, 1-3, 2 points marqués. Donc Montgomery, le manager des Explorers, qui prépare son gaucher dans l'enclos, probablement plus bas de l'alignement. Et Goldies, deuxième balle, 2-1. Sur élan, une deuxième prise là, complètement déjouée sur ce lancer du releveur Beard. Deux balles, deux prises, un retrait. Balle est frappée. Saisie sur un bond par le joueur d'arrêt court qui remet à temps. Balle quand même frappée solidement, mais beau jeu du joueur d'arrêt court, 2 retraits. Avec 2 retraits, Murphy s'amène au bâton, 2-3 ce soir, 2 simples et 1 point produit.
moyenne est maintenant 2,73. Sur élan, une balle, une prise. En début du huitième, le haut de l'alignement. On va s'amener au bâton pour se serrer. Une et deux. Deux retraits. Temps d'arrêt demandé par Murphy. Juge qu'il a retenu son élan, c'était proche. Toujours 2 et 2 maintenant. Avec deux retraits. Trois circuits pour Murphy, trois doubles. Et sur élan, il est déjoué. Voilà le troisième retrait pour mettre fin à cette septième match. Les Explorers sont revenus de l'arrière avec 7 points d'affilée sans riposte pour mener 7 à 4. Eux qui cherchent de remporter un deuxième match d'affilée ici au Parc de Grass. Faut se demander si c'est une question de séquence. Du côté des Gold Eyes, on a partagé la série face aux Canaries, cette série de 4 matchs. Pour les Explorers, c'était 5 défaites d'affilée avant de s'amener à Winnipeg, avant de briser cette séquence hier soir. Un match qui avait bien débuté pour Winnipeg, 2 points en première, 2 en troisième. 4 points au haut de la 5e et 3 en 6e du côté de Sioux-City. C'est le pointage actuel en début de 8e, 7 à 4. Strobel va effectuer sa 3e manche de travail en relève. On fait face au haut de l'alignement, George, Davis et Vultich. Prise la courbe. Sur élan, en voilà une deuxième. George, ce soir, une bonne soirée au bâton. 2 en 3 avec un triple et but sur balle. Balle bondissante. Et malheureusement, Schofield Sam a eu beaucoup de misère avec le courbon sur son revers. Incapable de saisir cette balle face à un. Je comprends qu'il savait qu'il devait faire vite là, avec le très rapide George. Donc on lui donne une erreur sur la séquence. Erreur 3 pour la feuille de pointage.
vous rappelle, George à 14. Oh, la balle est frappée en flèche et c'est capté. Un léger plongeon de Lynch au deuxième, là, qui s'assure de saisir cette flèche. Un retrait. Faut se méfier de George au premier, 14 buts volés. Retiré seulement deux fois. Oh, la balle est frappée au champ opposé. Et c'est un bel attrapé de Max Murphy. Et on va facilement pouvoir doubler Henry George qui était en pleine course. Honnêtement, je ne pense pas qu'il pensait que Murphy était pour faire cet attrapé. George qui n'a jamais ralenti sa course en contournant le deuxième. Donc c'est un double jeu facile au premier. 7 manches et demie de complétées, toujours 7 à 4 pour les visiteurs. 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Ben, quittons cette ville pour quelques instants. Allons voir ce qui se passe ailleurs dans l'American Association. Que dire des Dockhounds de Lake Country qui continuent à être l'équipe de l'heure? Ils sont à domicile face aux Dogs de Chicago, sont en fin de cinquième. Ils mènent 10 à 5 en quête d'une 12e victoire d'affilée. Sous n'importe quel contexte, c'est hyper impressionnant comme séquence. On va passer des meneurs de division dans l'Est à ceux dans l'Ouest. Les Monarchs de Kansas City, 12 victoires, 7 défaites à domicile face aux Railcats de Gary Southshore. On est en fin de sixième, c'est 7 à 1 pour Kansas City. À Lincoln, les Salt Dogs accueillent les Canaries de Sioux Falls. Fin de cinquième, c'est 8 à 3 pour Lincoln. À Milwaukee, les Milkmen reçoivent les Red Hawks de Fargo-Moorhead. Milwaukee mène 5 à 0 en fin de huitième. Et on n'a toujours pas débuté le match à Cleburne qui était censé débuter à 19h. Je soupçonne qu'il a un retard à cause de la pluie. Les Railroaders de Cleburne, 7 victoires, 13 défaites, reçoivent les Cougars de King County. 13 victoires, 6 défaites. Un rappel que les Railroaders de Cleburne seront les prochains visiteurs ici à Winnipeg à partir de mardi. Fin du 8e. Henriquez, Lynch et Pelletier feront face à un nouveau lanceur. S'élance sur la première offrande! Et c'est capté à la clôture. Quel bel ajustement de Austin Davis. Je pense pas que la balle a voyagé tant que ça. Davis s'est ajusté, mais avait quand même presque le dos tourné là, à la clôture. C'est quand même un bel attrapé de sa part, Henriquez, qui s'était lancé sur la première offrande du gaucher. Un retrait. C'est le numéro 12. Ben de T. Une balle, aucune prise. Une et une à Lynch. De T cette saison. Une victoire, aucune défaite. Déjà 16 manches de travail en relève. 62 frappeurs d'affronter. 11 coups sûrs alloués. Un point mérité seulement. Chez les spectateurs, une deuxième prise. 7 buts sur balle accordés, 18 retraits sur 3 prises en 16 manches. Moyenne de points mérités de 0,56.
l'un des bons releveurs, là. Sur élan, Keyshawn Lynch est retiré sur 3 prises, 2 retraits. Doté âgé de 25 ans. De Clive, Iowa. Il est à sa 2e saison avec les Explorers de Sioux City. L'an passé, 31 manches de travail en relève. Aucune balle, une prise à Pelletier. 0 en 2 ce soir avec un but sur balle. 1 et 1. Tatum qui a tenté de cadrer ce lancer, mais non. Une balle, une prise. Très loin, hors de la zone des prises, là, la glissante déjoue complètement Pelletier. 1 et 2. Pelletier, 1 en 9 cette saison. Face au gaucher. 2 et 2. 2 balles, 2 prises, 2 retraits. En 9e, Osuna, Denton et Van de Break vont s'amener au bâton pour les Explorers. Compte complet. Les Goldeyes qui ont seulement 4 retraits, là. De reste, tenter de revenir dans cette rencontre. 3 balles, 2 prises, 2 retraits. Balle est frappée directement à travers le monticule, mais c'est saisi par le joueur d'arrêt court qui remet à temps au premier. Donc une manche facile, là, pour Doté, le gaucher. 8 manches de complétées ici à Winnipeg. Malheureusement, nos Goldeyes de Winnipeg tirent de l'arrière par la marque de 7 à 4 face aux Explorers de Sioux City. De retour dans quelques instants, la 9e. Thank you.

début 9e, Tasker Struble va effectuer sa 4e manche de travail. On tente d'épargner l'enclos parce que le pourquoi est très simple. Il y a tellement de 14 à 3 face aux Canaries pour partager cette série de 4 matchs. Eh bien, il y avait un petit problème. Le problème, c'est que je tentais de vous annoncer les lanceurs pour la fin de semaine. On était jeudi soir et les Goldeyes n'avaient toujours pas dévoilé aucun des partants pour la série de 3 matchs. Ce que j'essaie de dire, c'est que c'est pas une bonne chose, ça, puis ça cause des ennuis. Globalement pour cette équipe en ce moment. La blessure à James Bradwell, Landon Bourassa qui a quitté avec ce prêt au Mexique, donc il va être absent pour une période de 3 semaines à 1 mois. La bonne nouvelle, c'est qu'on va revoir Landon Bourassa plus tard cette saison, mais c'est pas... quand tu perds un bras fiable dans la rotation partante, comme Landon, c'est difficile de combler cette perte. Donc, c'est pas que Struble. On a quand même un droitier là qui va commencer à se réchauffer au cas où. Mais on va voir si Landon peut au moins, ou Tasker, peut lancer la 9e. Demain, ça va être un autre gaucher partant du côté des Explorers. Josh Landry, aucune victoire, 6. Aucune victoire, 1 défaite. Moyenne de points mérités de 6. Et comme j'ai mentionné, à déterminer du côté de Winnipeg. Début de 9e, 7 à 4 sous série. Frappé hors ligne du côté du 3e, 1 et 1. Osuna ce soir, 2 en 3. Et c'est vraiment lui qui a mis le ton là pour changer l'allure de ce match-là. Tirant de l'arrière 4 à 2 en 5e. Un circuit de 2 points, là, pour niveler la marque. Je vous rappelle, 2 points en première, 2 en 3e pour Winnipeg, 4 en 5e et 3 en 6e. 7 points sans riposte du côté des visiteurs. 2 et 2 maintenant. Au cercle d'attente, Zane Denton. Je ne sais pas s'il y en a qui sont à l'écoute, qui pensent qu'ils pourraient lancer. À vous de soumettre votre curriculum vitae au Goldeyes de Winnipeg. Sur élan, 3e prise. 1 retrait maintenant pour Denton. La courbe prise sur décision, 0 et 1. Denton ce soir, 0 en 4 avec 3 retraits sur élan. Balle bondissante, un bond saisi par Bramasco. Au premier, 2 retraits. Van de Brink, 0 en 3 ce soir, a été atteint par un lancer aussi. A quand même atteint les sentiers grâce à une erreur. Alors, 2 présences sur les sentiers. Premier lancé, c'est haut. Balle frappée en lieu sûr, le long de la ligne du 3e, ça va être pour plus d'un but. Donc, avec 2 retraits, c'est un double pour Van de Brink, le 12e coup sûr des Explorers ce soir. Coureur en position de marquer pour Dylan Tatum.
Van de Brick, c'est son quatrième double cette saison. Tatum, 1 en 4 ce soir, circuit en solo, en sixième lors de cette manche de 3 points. Aucune balle, une prise. Donc, les Gold Eyes en danger de voir les Explorers les devancer au classement. Avec une défaite ce soir. À l'instant, 9 victoires, 11 défaites pour Winnipeg. Mais seulement un demi-match en termes d'avance sur Sioux City, qui, eux, ont 9 victoires, 12 défaites. Sur élan, voilà une troisième prise. Donc, Tasker Strobel a quand même lancé une bonne 7e, 8e et 9e. Le problème, c'est qu'il a accordé 3 points en 6e pour donner les devants à l'équipe adverse. 8 manches et demie de complétées, toujours 7 à 4 sous série. Seulement 3 petits retraits de reste pour Winnipeg. Reste à voir si on aura un étincelle miracle qui nous attend. Et je reviens sur le fait que c'est une valeur, là. Ryo Koegashi, le gaucher, a lancé 4 très bonnes manches. Avait seulement accordé 3 coups sûrs, 1 but sur balle, 6 retraits sur 3 prises. Mais en 5e, Jack Seward est rentré en une manche, a accordé 3 coups sûrs, 4 points mérités, 1 but sur balle, 1 retrait sur 3 prises. Tasker en 6e a donné l'avance à l'équipe adverse et c'est là où on en est grâce à cette 6e de 3 points là du côté de Sioux City. C'est le pointage actuel 7 à 4. On a un nouveau lanceur. Pour la fin de la 9e. On a le bas de l'alignement ici. Les frappeurs numéro 8 et 9, Ray Patrick Dinner, TJ Schofield Sam. Je crois que c'est le releveur Tanage Thomas, le droitier de Freeport, Bahamas. Cette saison, Thomas Tanage, pardon. Une victoire, aucune défaite. 8 manches de lancer, 11 coups sûrs alloués, 4 points mérités, 5 buts sur balle, 7 retraits sur 3 prises. Moyenne de points mérités de 4,50. Premier lancé, c'était une prise à Ditter, 0 en 3 ce soir. 1 et 1. Deuxième balle.

Thomas, l'année passée, a évolué avec Milwaukee et les Explorers. Je crois qu'il a été acquis en fin de saison. Il avait lancé 31 manches à Milwaukee, donc 28 présences en relève. Seulement 4 présences en fin de saison l'an passé pour les Explorers. Sur élan rapidement, Schofield Sam, aucune balle, deux prises. Un en deux ce soir avec un but sur balle. En 2023, avait lancé pour la Grande-Bretagne, la classique du baseball mondial. Thomas, 0 et 2. Et je viens de voir 97, là. Tableau de... Alors, une bonne balle rapide dans quatre coutures. Oui, 96. Impressionnant. Deux balles, deux prises. Compte complet maintenant. Quelqu'un qui a déjà évolué dans la filiale des Guardians de Cleveland et Pirates de Pittsburgh, but sur balle, donc avec un retrait. Et une rare soirée très difficile là au bâton pour Marcelo. 0 en 4 avec un retrait sur 3 prises et a frappé dans un double jeu pour mettre fin à la sixième. S'élance sur la première offrande. Hors ligne, c'est capté par le joueur de premier but et il n'est pas d'accord, il n'est pas trop heureux avec lui-même, Marcelo. 0 en 5 ce soir. Donc, deux retraits en fin de neuvième. Les Goldeyes qui tirent de l'arrière par 3. Ramasco 2 en 4 ce soir. Tentative d'amorti surprise, une balle. Prise, une et une. Balle, une prise, deux retraits. C'est très haut. En jeu à l'avant-champ, c'est le joueur de troisième but, Vultech, qui va capter cette chandelle pour le troisième retrait. Match terminé. Victoire des visiteurs, une deuxième d'affilée ce week-end ici au Parc Blue Cross, cette fois-ci par la marque de 7 à 4. Pourtant, les Goldeyes de Winnipeg qui avaient pris les devants 4 à 0 dans ce match. Mais 7 points sans riposte, 4 en cinquième et 3 en sixième pour aller chercher sa deuxième victoire d'affilée. Les Explorers qui s'amenaient à Winnipeg avec 5 défaites d'affilée, mais avec cette victoire ce soir, ont maintenant devancé les Goldeyes au troisième rang dans la division Est. Donc, une 12e défaite pour les Goldeyes cette saison. 9 victoires, 12 défaites pour les Explorers. C'est maintenant 10 victoires et 12 défaites depuis le début de la saison. Je reviens sur le bon travail là, du gaucher

Koigashi, qui a été gâché là, par Seward et Strobel. Koigashi qui avait lancé 4 manches, 3 coups sûrs, pas de points mérités, 1 but sur balle, 6 retraits sur 3 prises. Avait quitté avec une avance de 4-0. Mais Seward, avec 1 manche de travail, 4 points mérités, 3 coups sûrs, 1 but sur balle, 1 retrait sur 3 prises. Et en 6e, Strobel, qui a accordé 5 coups sûrs, 3 points mérités, 2 retraits sur 3 prises et 1 but sur balle dans cette manche. Les Explorers, qui avaient envoyé 9 frappeurs au bâton face à Strobel. Et voilà la différence dans cette victoire de 7-4. Strobel a quand même terminé la rencontre, a lancé une bonne 7e, 8e et 9e pour au moins épargner l'enclos, parce que demain, ça risque d'être un peu compliqué encore une fois là pour Winnipeg en termes de leur personnel des lanceurs dans le dernier match de cette série. 7 points, 12 coups sûrs, 2 erreurs pour les Explorers, 4 points, 7 coups sûrs, 2 erreurs pour Winnipeg. Reed Butts obtient sa 3e victoire cette saison, 3 victoires, 1 défaite. Tasker Strobel encaisse sa 1ère défaite de la saison. Et Tanaji Thomas, son 1er sauvetage. Durée de la rencontre, 2h42 minutes. Et la foule ce soir, presque 3000, 2900. 57 spectateurs. Pour le match de demain, le dernier de cette série de 3, un rappel que à tous les dimanches, les matchs à domicile au Parc Bluegrass sont présentés à 13h à notre antenne. Le gaucher, Josh Landry, donc un 2e gaucher partant d'affilée pour les Explorers pour terminer cette série. Aucune victoire, 1 défaite, moyenne de points mérités de 6. Fera face et on ne le sait pas. On n'a pas dévoilé ou déterminé qui sera le partant demain du côté de Winnipeg. C'est tout pour ce soir. Malheureusement, 2e défaite d'affilée ce week-end pour les Goldeyes à domicile. On va tenter d'éviter le balayage demain à partir de 13h. Entre-temps, je vous souhaite une très belle fin de soirée. Et comme d'habitude, un gros merci d'avoir été à l'écoute malgré le résultat. On va tenter de terminer en force demain. On est toujours à domicile par la suite. N'oubliez pas, congé lundi par la suite. 3 matchs à notre antenne à partir de mardi. Les Railroaders de Cleburne s'amènent à Winnipeg. Bonne fin de soirée à tous. À demain.

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Chers mélomanes, bienvenue à cette toute nouvelle édition de l'émission Chez Gaultier. Mon nom est François Gaultier, c'est un bonheur de vous accueillir à ce rendez-vous dominical de la grande fête du répertoire classique à l'antenne d'Unique FM. Heureux aussi d'accueillir nos auditeurs qui nous écoutent à travers le pays grâce à notre collaboration avec l'Alliance des radios communautaires du Canada qui nous permet de rejoindre nos auditeurs un peu partout dans les territoires du Nord-Ouest, en Alberta, en Saskatchewan, au Manitoba, en Ontario notamment. Et aussi, grâce à vous, grâce à l'application, vous êtes aussi en mesure de me rejoindre un peu partout dans la région, même par-delà, Montréal, les Bahamas, en Europe, bref, où que vous soyez. L'important, c'est que vous soyez là avec vos oreilles toutes grandes pour des découvertes musicales qui vous attendent toute cette matinée en ma compagnie.

Alors, très heureux de vous retrouver. J'espère que vous allez bien. Le printemps commence à donner des signes de vie. Hein? Il est temps, je pense. Et nous, on va ajouter un peu de vitalité, j'espère, en tout cas, avec nos choix musicaux. Et on va commencer avec Georg Telemann. Alors, vous savez, à chez Gauthier, on aime beaucoup la musique de Bach. Vous le savez, mais à son époque, il y avait quelqu'un qui était encore plus populaire et qui avait une renommée encore plus grande. Son nom, justement, c'est Georg Philipp Telemann. Telemann, il vécut de 1681 jusqu'en 1767. Pour vous montrer combien ce Telemann était à ce point populaire, c'est à lui qu'on a offert le poste de Kapellmeister à Leipzig et qu'il a refusé parce qu'il était basé à Hambourg et il aimait cette ville. Et donc, le conseil municipal de Leipzig s'est tourné vers le deuxième candidat qui était disponible, et c'était Bach. Mais le poste, d'abord, devait aller à Georg Philipp Telemann. Ce Telemann, il fait la jonction aussi entre l'école italienne, l'école française, au niveau de la structure, par exemple, ces concertos, quatre mouvements, comme en Italie. Il y a une extraordinaire facilité chez Telemann, et une maîtrise de toutes les formes techniques de son temps. Il va créer d'ailleurs, on peut appeler ça, les premiers concerts publics en Allemagne avec la société Collegium Musicum, entre autres. Alors, il était innovateur au niveau non seulement de la composition, mais comme on pourrait dire aujourd'hui, comme producteur, il était aussi plein d'innovations. Écoutez, il a écrit quelque chose comme 44 passions, 111 services religieux pour diverses occasions, des oratorios, 1000 cantates, 40 opéras, 600 ouvertures. Bref, c'est tout un phénomène que ce Georg Philipp Telemann. Et pour démarrer l'émission, je vais vous offrir ce matin un de ses concertos. Vous avez peut-être étudié la flûte à bec à l'école. Ben, c'est un concerto pour flûte à bec. Mais je suis pas sûr si vous pourriez rivaliser avec l'extraordinaire talent de Vincent Lauzé à la flûte de bec. Alors bref, ce concerto pour flûte à bec, corde et continuo en do majeur, c'est ce que je vous offre d'entrée de jeu ce matin à chez Gauthier avec l'orchestre baroque sous la direction de Mathieu Lucier et Vincent Lauzé. Est à la flûte à bec. Merci pour votre fidélité, chers amis. Merci d'être là. Et puis, on démarre maintenant.

Alors, pour démarrer cette émission qui s'appelle « Chez Gautier », de présenter ce concerto d'une virtuosité, comme Joanne Tremblay l'a remarqué. Et merci, Joanne, d'écouter l'émission. Je la salue. Elle qui est membre du Chœur classique de l'Outaouais, qui va nous donner un magnifique concert cet après-midi. Si vous avez encore le temps, je pense, d'aller sur le site s'il reste des billets, sauf erreur. Bref, ce concerto pour flûte à bec, cordes et continuo en do majeur de Georg-Philipp Telemann. Le virtuose, c'est Vincent Lauzé qui était à la flûte à bec. Et que dire de l'orchestre baroque Arion, tout à fait remarquable, sous la direction également de Mathieu Lucier. Vous savez, en musique classique, je suis fasciné par le fait que l'édifice continue à se construire. Les compositeurs s'inspirent de leur maître du passé pour ajouter des briques une par-dessus l'autre qui constituent l'édifice de la musique classique. Et on a écouté Telemann qui s'inspirait des compositeurs français et italiens. Dans ce cas-ci, je vous offre la suite italienne de Stravinsky. Cette suite italienne, elle date de 1932 et Stravinsky va être inspiré par le travail, l'œuvre extraordinaire de Giovanni Battista Pergolesi qui vécut 1710 à 1736. Il vécut à peine 26 ans et sa production demeure courte, 5 années à peine, mais il nous a donné d'extraordinaires œuvres. Entre autres, je pense à certains opéras, mais surtout son Stabat Mater. Bref, Stravinsky va donc être inspiré par cette musique italienne pleine de vie, et il en a fait une version Pulcinella, qui est une de ses suites pour ballet les plus connues, inspirée par Pergolesi. Il en a fait également de ses matériaux de Pergolesi une suite pour violon et piano. Et j'ai pour vous un vieil enregistrement qui date de plusieurs années avec Pinchas Zukerman et qui est ici accompagné par Marc Nike-Rug dans cette magnifique suite italienne de Stravinsky.

0: Ah, j'adore Stravinsky. Les rythmes, l'aspect saccadé, cette musique intempestive à la fois et avec une touche d'ironie et de une facilité d'exprimer ses intentions musicales à travers les instruments. Et, c'était Pinchas Zukerman qui était au violon. Ça nous rappelle que Pinchas Zukerman, qui a été directeur musical de l'orchestre du Centre national des arts pendant plusieurs années, est avant tout un violoniste. Et quel violoniste, en l'occurrence? C'est lui, donc, qui interprétait cette suite italienne de Igor Stravinsky avec Marc Nangrung qui l'accompagnait au piano. Magnifique interprétation.
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0: Oui, alors, j'espère que vous appréciez les choix musicaux à Chez Gauthier ce matin. J'en profite d'ailleurs pour vous donner mon adresse courriel. Si le cœur vous en dit, c'est fgauthier@uniquefm.ca. fgauthier@uniquefm.ca. Et vous pouvez, comme vous, Alain Poirier, qui est un fidèle auditeur que je salue, qui m'a écrit, il était au concert de l'orchestre du Centre national des arts où il y avait du Prokofiev, entre autres, et du Tchaïkovski avec une chef invitée. Et il a fort apprécié le concert. Ben, tant mieux, je suis très heureux d'apprendre ça. Alors, je vais vous faire entendre maintenant de la musique de Franz Waxman. Vous savez, c'est un de ces compositeurs juifs qui a fui le nazisme. Il se retrouve à Hollywood et en 1946, il va composer la musique pour le film Humoresque, dans lequel il a inséré une fantaisie sur des thèmes de l'opéra Carmen de Bizet. Or, Yascha Heifetz, grand violoniste à cette époque, demande à Waxman de développer davantage cette fantaisie à partir de l'opéra Carmen, et c'est ce que Waxman va faire, et ça nous donne cette fantaisie Carmen que je vous offre maintenant. Il y a de l'accordéon dans cette pièce, c'est assez intéressant, c'est assez rare finalement. Ryan Corbett va être à l'accordéon, Geneva Lewis est au violon. Voici donc cette fantaisie Carmen de Frank Waxman.

Ah, ben, je suis content que Yasha Heifetz ait demandé à Franz Waxman d'élaborer davantage dans cette fantaisie Carmen. On va se quitter avec un très, très court extrait d'une musique du Islandais Ólafur Arnalds.

0: Alors voilà, c'est la première heure qui se termine déjà en votre compagnie, chers amis. J'espère vous retrouver de l'autre côté de l'heure avec d'autres magnifiques pièces musicales. À tout de suite.
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Chers amis, bienvenue, oui, à cette émission qui s'appelle Chez Gauthier. Quelle que soit la météo à l'extérieur, merci pour votre fidélité. Merci de vous prêter à ce jeu de l'aventure musicale avec des pièces que vous ne connaissez peut-être pas ou d'autres qui vous sont très familières, mais qui vous font découvrir peut-être d'autres aspects d'une musique que vous connaissez bien. En tout cas, bref, quel que soit où que vous soyez, quels que soient vos goûts musicaux, merci de votre présence. Et en ce qui me concerne, je suis très heureux de vous présenter toutes ces magnifiques pages du répertoire classique. À tout de suite!

Alors, au début de la saison, depuis le mois de septembre, en vérité, il y a une nouvelle rubrique, si vous voulez, à l'émission, ce que j'ai appelé « liste de lecture », ce qu'on appelle aussi « playlist », qui met une série de pièces où je n'interviens pas entre les pièces, mais qui ont tout un fil d'Ariane, une relation entre les diverses sélections. Alors, ce matin, je vais vous présenter un compositeur tchèque. Son nom, c'est Antonín Dvořák. Et on va avoir, pendant les 57 prochaines minutes, l'occasion d'explorer ce grand compositeur de Bohème. Il était, vous savez, d'origine très modeste. C'était un fils d'aubergiste, hein? Et puis, il travaillait dans des petits orchestres de deuxième zone. Et grâce à Johannes Brahms, qui le découvre, Brahms va muer sel et terre pour lui ouvrir les portes. Et ça va nous permettre de découvrir Antonín Dvořák. Alors, on en doit une, comme on dit, à Johannes Brahms. L'art de Dvořák s'apparente à Smetana dans la mesure où c'est tout à fait s'incarne dans l'âme slave. Il y a le classicisme de Johannes Brahms, son maître, et l'optimisme qui transparaît dans cette musique instrumentale rutilante. Il y a une spontanéité, de l'inspiration mélodique. Dans une grande partie de son œuvre, le sentiment national ou slave, plus exactement, s'exprime par l'attachement des mélodies, des rythmes folkloriques qu'on ressent un peu partout dans sa musique. Alors, je vais vous présenter des extraits pour commencer, de sa symphonie numéro 9, sa fameuse symphonie qu'il a composée aux États-Unis, pour ça qu'on l'appelle Symphonie du Nouveau Monde. Je vais vous présenter donc deux mouvements de cette symphonie, un extrait de son trio pour piano, quelques danses slaves, justement on parle de folklore, et un extrait de sa sérénade pour cordes. Mais pour commencer, les deux mouvements centraux de la symphonie numéro 9 d'Antonín Dvořák.

musique d'Antonin Dvorak qui constituait cette semaine notre liste de lecture. Quel extraordinaire compositeur que ce Antonin Dvorak qui vécut 1841-1904. Je vous ai présenté tour à tour des extraits de sa symphonie numéro 9, celle du Nouveau Monde, après qu'il eut vécu aux États-Unis à la fin du 19e siècle. Il y a eu un extrait de son trio l'opus 90 qu'on a appelé Doumki, qui est un terme ukrainien de danse folklorique, puis justement des danses slaves à l'opus 46, qui est un peu sa marque de commerce, hein, cette inspiration pour la musique folklorique qu'on retrouve dans ces danses slaves, et une sorte d'exercice, dans le fond, pour musique pour cordes, cette sérénade pour cordes, absolument magnifique, avec entre autres The Academy of St. Martin's in the Fields, avec Sir Neville Mariner.

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0: Chers amis, bienvenue, re-bienvenue à cette émission qui s'appelle Chez Gautier, avec grand bonheur pour vous présenter ces pages immémoriales du répertoire classique. Et comme c'est parfois l'habitude, en cette troisième heure, nous avons le plaisir de nous embarquer, c'est le cas de le dire, sur cette barque de l'océan de Maurice Ravel. C'est cette musique que vous entendez et qui annonce l'arrivée d'un visiteur sur l'île déserte. C'est un grand, grand plaisir d'accueillir à cette île déserte Yves Ménard. Bonjour Yves.
1: Bonjour François.
0: Merci de t'être déplacé de ton royaume à Chelsea pour venir partager tes coups de cœur musicaux. Alors, je vous présente Yves, qui a un parcours absolument intéressant. Bien qu'il habite au Québec, il demeure un fier franco-ontarien de cœur. Il a été avocat et c'est un jeune retraité avec 35 ans de pratique de droit, c'est ça?
1: Eh oui.
0: Quand même, hein, il faut le faire. Et donc ce jeune retraité qui demeure fort actif, comme on va pouvoir le constater. Yves qui a été impliqué dans la francophonie en Ontario, il a été membre du Club Richelieu, président et membre du conseil d'administration du regroupement des gens d'affaires. Ici siège présentement sur le conseil d'administration de la Fondation de l'Hôpital Montfort, dont on parlait. Il y a une publicité en ce moment qui tourne à la station pour le tournoi de golf de la Fondation du 6 juin prochain. Côté musique, c'est un grand amateur de tout genre de musique. Depuis son adolescence, il aime chanter. Il a été d'ailleurs chanteur et percussionniste. Il jouait du triangle et du frottoir. Ça, c'est un truc qu'on voit dans la musique cajun, là, c'est le truc qu'on utilisait pour laver le linge. Hein,
1: c'est justement,
0: ça.
1: Oui.
0: Oui. Et pour un groupe de musique cajun, Sidéco, ça, je sais pas c'est quoi, c'est un genre musical particulièrement, non.
1: Ah oh, oui, cajun et Zydeco.
0: Zydeco.
1: Oui, le cajun, c'est plutôt les gens de race blanche, si on peut dire,
0: oui.
1: Et le Zydeco, c'était un peu la variation où on utilise le frottoir, là,
0: ouais, ouais.
1: Avec des gens comme Buckwheat.
0: OK. Et j'adore le nom du groupe auquel tu faisais partie, La Poutine Étouffée. Pendant à peu près 10 ans. Pourquoi la poutine étouffée?
1: Ben, étouffée, c'est une forme de cuisson en Louisiane.
0: Oui, oui,
1: alors,
0: oui.
1: Et poutine, on voulait démontrer notre caractère du côté du Québec.
0: Uh-huh.
1: Alors, c'est pour ça quelqu'un a trouvé l'idée de poutine étouffée comme étant un excellent nom pour notre groupe.
0: J'adore. Vous avez participé, d'ailleurs, ce groupe au Festival Folk d'Ottawa. Vous avez joué dans des bars comme Le Mouton Noir, qui est très connu à Wakefield. Tu demeures impliqué avec le Festival de jazz d'Ottawa, dont tu as été le président en 1996. Et tu as siégé d'ailleurs tu sièges maintenant sur le conseil d'administration du Festival de jazz d'Ottawa. Tu chantes ténor avec la chorale Rideau Chorale depuis 3 ans. On va en parler d'ailleurs parce que vous allez célébrer le 10e anniversaire l'an prochain, votre saison. Vous venez de compléter d'ailleurs un spectacle intitulé Handel Fest, au cours duquel vous avez interprété les 4 fameux Coronation Anthems ainsi que d'autres courtes pièces. Pour célébrer le 10e, la chorale va justement interpréter le Messie de Handel en décembre prochain. Et on s'est promis de réinviter Yves pour qu'il puisse nous en parler en temps et lieu l'hiver prochain.
1: Ça me fera plaisir.
0: Yves, bienvenue, bonjour.
1: Merci beaucoup.
0: Alors, je trouve ça absolument fascinant comme tu as réussi à la fois à avoir une carrière très fructueuse, une carrière de droit très fructueuse, tout en maintenant ton intérêt, ta passion pour le chant. Je trouve ça absolument remarquable et ça signifiait quoi pour toi cette carrière parallèle, si je puis dire, de chanteur, ça te donnait de l'énergie, ça te donnait quelque chose que le travail pouvait peut-être pas te donner nécessairement.
1: C'est justement être un peu plus créatif, malgré qu'en droit, on peut être créatif, évidemment, mais être plus créatif, beaucoup d'énergie. J'adore chanter et puis être devant la foule également. Et puis, non, c'était plutôt l'énergie. Je pense que je suis un peu un extroverti, tu sais. J'aime beaucoup les gens, puis je prends de l'énergie des gens. Oui. Alors, être entouré d'un groupe, là, et puis j'étais chanceux, parce que, évidemment, je ne joue pas de d'instrument. Mais j'aime beaucoup la musique et j'étais avec des gens qui étaient quand même très talentueux et ça m'a donné la chance de partager cette musique-là et lors des spectacles on avait des gens qui dansaient de façon régulière là devant nous là puis on voyait la joie qu'on leur apportait avec le groupe Poutine étouffée et la même chose avec la chorale évidemment où est-ce que on interprète des pièces très intéressantes.
0: Oui, ça doit être extraordinaire comme expérience de donner ce bonheur aux gens. Hein? Ça doit être gratifiant, je ne sais pas. On doit sortir d'un show vraiment énergisé.
1: Définitivement. L'adrénaline pompe à plein. Surtout, justement, je pense que c'est difficile des fois de se coucher après un spectacle.
0: Oui.
1: Mais j'adorais ça, oui.
0: La Poutine étouffée, c'est un groupe qui n'existe plus maintenant.
1: Il n'existe plus, malheureusement.
0: Ouais,
1: ça, c'est un des problèmes. Lorsqu'on vieillit, il y a malheureusement des musiciens qui nous quittent. Et puis, ouais. C'est malheureux. Ouais. Mais ça a été bien agréable, des années très agréables.
0: Ouais. Alors, parlons un peu de la chorale Rideau. Mm-hmm. C'est une chorale qui est composée d'amateurs. Hein? Mm-hmm. Vous êtes combien à peu près?
1: On est environ 60.
0: Oui.
1: Sous la direction de Kevin Reeves, qui est quand même assez bien connu, qui est le fondateur et puis qui est également le directeur de 17 Voices. On est accompagné par Carson Becky, qui lui fait partie de Colline en musique et puis Pontiac enchanté.
0: Ben oui.
1: Alors, c'est des gens d'un peu partout. On pratique et nos spectacles sont à l'église Southminster, qui est située à Elmer,
0: sur la rue Elmer,
1: à Ottawa, près du canal Rideau, près du parc Lansdowne.
0: Magnifique coin avec la rivière, et puis l'acoustique est très bonne, je crois. Hein?
1: Oui, l'acoustique est excellente, et puis, c'est très agréable, on a des pratiques tous les mardis. On invite justement s'il y a des gens, on a besoin de ténors. Alors on est 5 ténors seulement et puis donc mais de tout genre, alto, soprano, basse. Si vous êtes intéressé, allez sur notre site web du Rideau Chorale. Et justement, ça tombe bien parce qu'on fête notre 10e anniversaire et on va faire le Messiah de Handel pour Noël. Alors on a bien hâte.
0: On va y revenir au Messie de Handel. Quand tu reviendras, mon cher Yves, au mois de novembre peut-être, là, pour annoncer. Justement, on va. C'est ton premier choix musical parce que vous avez chanté le fameux de la musique justement de Handel lors de ce Handel Fest. Ça avait lieu quand ce Handel Fest?
1: C'était la semaine passée. Samedi passé.
0: Samedi passé. Et chanter du Handel, c'est quand même. Ça donne de l'énergie en général.
1: Ça donne de l'énergie, c'est des pièces fantastiques. L'avantage, c'est qu'on chante en anglais et c'est très répétitif, les paroles. Comme telles. Le premier spectacle que j'ai fait, c'était avec le Requiem de Brahms, que je chantais en allemand. C'était du sport. Alors que celui-ci, mais il y a de très belles pièces.
0: On va écouter. C'est avec quel ensemble? Est-ce que tu sais l'ensemble qui joue?
1: Non, malheureusement, je n'ai pas mentionné.
0: Mais peu importe. On va écouter.

0: Musique de Handel, il y a quelque chose de royal dans cette musique, hein? Et, ouais. Et surtout que le roi va venir, hein? ce mois-ci, faire le discours du trône, la musique de Handel. Donc, c'est le choix musical de notre invité ce matin à l'île déserte, Yves Ménard. Et Yves nous disait qu'ils ont joué la semaine dernière, justement, du Handel. Je parle de la chorale Rideau et ils vont fêter cette chorale le 10e anniversaire avec le Messie cette fois-ci, mm-hmm. hein, juste à temps pour Noël cette année. Bravo. Justement, je voudrais juste te poser la question, être dans une chorale, parce qu'on invite les gens, si les gens veulent se joindre à la chorale, c'est une expérience musicale, oui, mais il y a un aspect social, je crois, qui est important quand on fait partie d'une chorale, n'est-ce pas?
1: Ah oui, définitivement. On se fait des amis, évidemment. On est ensemble. C'est bon pour la santé mentale, parce que il y a beaucoup d'études qui démontrent que faire partie d'une chorale, ça l'aide la capacité, conserver notre capacité mentale. Mm-hmm. Et tu parles de l'aspect social. Après nos pratiques, on est quelques-uns qui vont au pub par la suite, là, mm-hmm. avec des ailes de poulet et de la bière.
0: Bon, ben alors, voilà. Il n'y a pas juste le hockey qui rassemble les gens dans les pubs.
1: Non.
0: Heureusement. mais c'est vrai, il y a cet aspect social qui est indubitable. Et puis, puis la pratique de la musique aussi s'est démontrée pour le cerveau, certains de nous qui accusons un certain nombre d'années, n'est-ce pas? C'est bon pour notre cerveau aussi, n'est-ce pas?
1: Superbe, oui, définitivement. Ouais.
0: Alors là, on se tourne vers une prochaine sélection qui parle aussi en même temps de ta passion pour le jazz. Mm-hmm. Et d'ailleurs, tu es membre du conseil d'administration du Festival de jazz d'Ottawa. Et là, tu nous présentes de la musique de Keith Jarrett, le fameux concert de Köln, le concert de Cologne de janvier 1975. Et tu me disais que c'est l'album de piano solo le plus vendu au monde. Qu'est-ce que cet enregistrement, ce concert a de spécial?
1: Ben, il est spécial pour moi parce que je l'ai principalement écouté lorsque j'étais en première année de droit. Mm-hmm. Évidemment, à titre de franco-ontarien, je pratiquais bien l'anglais, mais faire des études en anglais, c'était la première fois. Et puis, avec du vieux langage anglais, mm-hmm. Alors j'avais des soirées un peu difficiles et je finissais toujours ma soirée en écoutant les pièces de Keith Jarrett que j'adorais. Et j'ai eu la chance d'introduire mon épouse à ces pièces-là, et c'est devenu notre chanson, si on peut dire. Alors, c'est particulier.
0: Oui, même, il n'y a pas une relation avec votre mariage,
1: on dit toujours que c'est, si on avait, lors de nos noces, que c'était notre wedding song, comme on dit.
0: Oui.
1: Pour 25 minutes de piano instrumental, c'est pas le choix de tout le monde.
0: Et tu as toi-même assisté à quelques concerts de Keith Jarrett. Et Keith Jarrett, c'est un pianiste de génie. Puis l'improvisation, c'est pas évident. Là. C'est comme être sur un fil de fer sans filet. Mm-hmm. Mais il avait, disons, des idiosyncrasies. Hein. Il est particulier.
1: Définitivement. Il fallait qu'il ait le silence complet de la part de l'audience. Et puis s'il y avait, dans un des spectacles, justement, à un moment donné, il a fait une pièce brillante et les gens ont commencé à applaudir. Et j'ai dit à mon épouse qui était avec moi, j'ai dit, attention, on va voir qu'est-ce qui va se passer. Et une minute plus tard, il s'est levé du piano, il a tapé, puis il dit, bon, c'est le temps d'applaudir maintenant. Et les gens, ne reconnaissant pas ce qu'il faisait, ont dit, d'applaudir. Et 30 secondes plus tard, il quittait la scène et c'était la fin du spectacle.
0: C'est pour dire. Hein? Alors que Mozart, lui, adorait quand les gens interrompaient sa musique.
1: Justement.
0: En applaudissant. Alors, il faut le faire. OK. Alors, on va écouter donc cette improvisation. Et ça, c'était à la fin du concert. Il doit être fatigué quand même. Mais il nous donne toute la mesure de son génie dans cette improvisation.
1: Ah, définitivement.

0: Musique du grand pianiste de jazz Keith Jarrett, qui nous présentait cette improvisation qui est extraite d'un enregistrement du fameux concert de Cologne qui date de janvier 1975. Choix musical de notre invité ce matin à l'île déserte, Yves Ménard. Magnifique, hein, Yves, c'est extraordinaire.
1: Ah, c'est incroyable ce qu'il a pu faire. Et puis, évidemment, supposément que le piano était mal accordé lorsqu'il s'est présenté.
0: En
1: il
0: plus.
1: Devait avoir faire sa prestation, je crois, à 9h du soir. Il a dû la faire à 11h du soir. Il était très fatigué. Et pourtant, il a fait un des enregistrements qui est le plus connu de tous les temps.
0: Absolument incroyable. Hein? Et il faut savoir qu'il y a un matériau de base, puis là, il parle.
1: Oui. Hein? C'est l'improvisation, oui.
0: Et malheureusement, il a eu une attaque de cœur, une AVC, hein, je crois. Et maintenant, il est paralysé, je crois.
1: Il ne peut plus jouer, malheureusement, de façon publique. Là.
0: Ouais, c'est ça.
1: Ils ont enregistré plusieurs spectacles. Donc, je pense que toutes les années, il y a toujours un nouvel enregistrement qui sort. Mais c'est des enregistrements qui datent des années 80-90.
0: Et tu es sur le conseil d'administration du Festival de jazz cette année.
1: Oui.
0: Et donc, le festival va avoir lieu quand cette année?
1: Il va avoir lieu, ça commence le 20 juin et mm-hmm. ça se termine le 30, je crois.
0: Oui.
1: On a une très bonne programmation.
0: Comme d'habitude.
1: Et puis, il y a une fourchette. Le jazz est souvent dans les salles à l'intérieur. Évidemment, on a des spectacles sur la scène principale avec Branford Marsalis, Wynton Marsalis et le Lincoln Jazz Orchestra, mm-hmm. Center Orchestra et bien d'autres.
0: Mm-hmm.
1: On a un excellent directeur artistique, Peter Kankura, mm-hmm. qui connaît bien la musique et qui a des connexions un peu partout. Alors, ça vaut la peine de se déplacer de la scène principale à l'occasion et d'aller dans les autres salles de spectacle mm-hmm. pour voir du jazz très intéressant.
0: Alors, ça a lieu principalement aux Plaines de Breton?
1: Ou non, c'est au Parc de la Confédération.
0: Au Parc de la Confédération,
1: qui est juste
0: pardon.
1: À côté du Centre national des arts.
0: Bien sûr.
1: Donc, il y a également une autre scène pour ceux qui aiment la musique plus funky. Mm-hmm. Le soir, à 10h, il y a un spectacle sur la scène qui est devant l'Hôtel de Ville. Et on a des salles de spectacle à l'intérieur du Centre national des arts, le studio et le Ford Stage, qui mm-hmm. sont de très belles salles, mm-hmm. où on présente d'autres spectacles.
0: Oui. Je tiens beaucoup, Yves, à te féliciter parce que tu es un membre de notre communauté vraiment impliqué. On parle de toi comme membre du conseil d'administration du Festival de jazz d'Ottawa, mais tu sièges également sur le conseil d'administration de la Fondation de l'Hôpital Montfort. Et les gens doivent bien comprendre qu'une communauté, pour vivre, ça prend des gens comme toi qui s'impliquent. Parce que c'est une chose, bien sûr, les subventions sont là pour, entre autres, les festivals de musique, mais ça prend une implication de la communauté. Et je pense, pour toi, le bénévolat, c'est important de redonner à la communauté, n'est-ce pas?
1: Oui, c'est très, très important. Écoutez, la communauté, lorsque je pratiquais le droit, la majorité, sinon 70% de ma pratique est en français, avec justement des institutions francophones. Pour moi, c'était très important de redonner à la communauté ce qu'ils m'ont donné. Mm-hmm. C'est toujours un plaisir. C'est des gens très agréables avec qui je travaille. C'est sûr que, comme tu dis, il y a des subventions, mais les subventions ne sont pas assez. Alors, c'est très important pour tous les gens de donner, que ce soit, on a présentement une campagne de donation au festival, mm-hmm. Et on va avoir une nouvelle campagne là, qui va être annoncée bientôt avec l'Hôpital de Montfort. Il y a justement notre tournoi
0: de golf,
1: là,
0: ben oui.
1: que j'invite tout le monde à venir là, le 7 juin, je crois.
0: Ouais.
1: Définitivement, l'hôpital, c'est sûr, est administré avec des fonds publics, mm-hmm. mais a besoin justement des dons pour pouvoir donner les meilleurs services.
0: Oui. Moi-même, je suis donateur, d'ailleurs, de Montfort, parce que c'est une institution absolument incontournable dans la communauté franco-ontarienne, dont tu es, hein, même si tu habites dans le merveilleux coin de Chelsea. Tu demeures, comme tu disais, comme je le disais dans ma présentation, ton cœur de franco-ontarien bat encore beaucoup.
1: Il bat très fort.
0: Oui, bravo.
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0: Là, on a comme choix musical la musique de Franz Xaver Süssmayer, un mouvement de sonate pour cor et piano interprété par Louis-Pierre Bergeron que nous avons eu à l'île déserte à deux reprises ici même.
1: Super.
0: Louis-Pierre qui est corniste avec l'Orchestre du Centre national des arts. Son épouse d'ailleurs, Julia, est violoncelliste avec l'orchestre. Et ils sont très, très impliqués, ces deux-là, dans un autre festival qui te tient aussi à cœur. Tu peux peut-être nous en parler brièvement.
1: Et ça, c'est du côté du Québec. Ça s'appelle Colline en musique. Auparavant, ça s'appelait Pontiac Enchanté. Mm-hmm. C'est principalement Carson Becky, mm-hmm, qui est pianiste, qui a mis ça en place. Et maintenant, il s'est accompagné maintenant de justement Julia et de Louis-Pierre. Mm-hmm. Et ensuite, également de Juan Gonzalez, qui est
0: clarinettiste. Oui, oui.
1: Et également Linda, Megan Lindsay, mm-hmm, qui, elle, est chanteuse, mezzo-soprano.
0: Oui.
1: Ensemble, ils font une programmation qui est excellente. Justement, ils ont justement un concert qui s'en vient avec Julia,
0: okay,
1: le samedi prochain à Luxville.
0: Okay.
1: Et ensuite de ça, à la FAB le dimanche. C'est le même spectacle, peut-être de façon abrégée, avec du café à 11h du matin.
0: Mm-hmm.
1: C'est un modèle intéressant.
0: Une belle formule,
1: oui. Alors, écoute, moi, je suis... Ce qu'ils font, c'est incroyable, c'est superbe. C'est de la musique, c'est souvent des personnes locales. Ils ont une bonne politique environnementale, mm-hmm, comme quoi qu'ils ne font pas venir quelqu'un par avion ou quoi que ce soit. C'est des gens de Montréal, mm-hmm, ou si c'est des gens de l'extérieur, c'est parce qu'ils sont en tournée justement ici, mm-hmm, et ils ajoutent ce spectacle-ci.
0: Mm-hmm.
1: Donc, il y a plein de choses que j'aime avec de ce qu'ils font.
0: Si les gens veulent avoir plus d'infos, est-ce qu'il y a un site web?
1: Oui, allez sur le site web de Colline en musique.
0: Okay.
1: C'est le meilleur endroit.
0: Parce qu'il faut savoir là que on est dans les ligues majeures. Là. Quand on parle de Louis-Pierre Bergeron comme corniste, là, c'est de la haute voltige. Là. C'est un instrument très difficile à maîtriser, hein, mm-hmm, d'ailleurs. Et cette pièce que tu nous présentes est tirée d'un album où toutes les pièces sont pour virtuoses. Là. C'est hallucinant de l'écouter, ouais, jouer du cor français de cette façon-là. C'est absolument admirable. Et donc, on va écouter cette pièce de Franz Xaver Süssmayer.

0: Si tu veux te rendre la vie compliquée, essaie d'apprendre le cor français. C'est un instrument extrêmement difficile. Et voilà que Louis-Pierre Bergeron, quel talent! Mm-hmm. Louis-Pierre qui nous a interprété ce mouvement de virtuosité pour cor et piano de Franz Javert Soussmayr. Choix musical de notre invité ce matin, Yves Mélard. Quel extraordinaire corniste que ce jeune Bergeron, parce qu'il est quand même jeune.
1: Oui, définitivement.
0: Et on l'a eu en studio parce qu'il venait à l'île déserte à quelques reprises. Et puis il y a cette énergie, il est très très convivial dans ses rapports avec les gens.
1: Très humble. D'ailleurs, si vous l'avez remarqué, j'étais voir des spectacles à l'orchestre. Du Centre national des arts. Oui. Et à l'entraque, souvent, Louis-Pierre reste sur la scène. Oui. Et il y a des invités qui viennent le voir, là, pour lui parler. Fait qu'il est très cordial.
0: Ah, tout à fait.
1: C'est un chic type.
0: Alors, c'est intéressant parce que notre prochaine pièce, c'est le Requiem de Mozart, un extrait. Et il faut savoir que Soussmayr était un élève de Mozart et sur le lit de mort de Mozart, il a dicté à Soussmayr des portions de son Requiem. Je suis pas sûr si c'est ce qu'on va entendre de ton choix musical, mais Soussmayr a contribué à terminer l'œuvre, parce que Mozart est décédé avant de terminer son Requiem, et donc c'est intéressant comme lien. Et cet enregistrement que tu proposes, Yves, a ceci de particulier, je crois, qu'il y a un lien même avec les incidents là des tours du World Trade Center à New York. Peux-tu nous en parler un petit peu?
1: Oui, ben justement, on dit que c'est un des meilleurs enregistrements. Il a été enregistré une semaine après les incidents au World Trade Center. Il a été enregistré à Troy. Et une des raisons de mon choix, c'est que Troy et mon fils a fait ses études à l'université Rensselaer à Troy. Mm-hmm. Et en plus de c'est un orchestre de Québec et de même qu'un chœur de Québec, soit les violons du roi et je crois le chœur de la chapelle de Québec.
0: Exact.
1: Qui interprète. Fait qu'il y avait tellement de liens avec moi. Et justement, à cause du fait que ça a été enregistré une semaine après les incidents, il y a beaucoup d'émotions dans dans le cœur.
0: Et c'est Bernard Labadie, en plus, qui dirige. Alors, on va écouter un extrait de ce Requiem de Mozart.

0: À l'île déserte, on vient d'entendre un extrait de ce magnifique Requiem de Mozart avec l'ensemble La Chapelle de Québec, les violons du roi sous la direction de Bernard Labadie. Choix musical de notre guide sur l'île déserte ce matin, Yves Ménard. Magnifique choix, Yves. C'est quelle interprétation.
1: Ah, c'est superbe.
0: C'est surtout le contexte dans lequel tout ça s'est fait avec le drame du World Trade Center. Absolument, absolument magnifique. Là, on revient dans ta filière. On ouvre la filière jazz à nouveau. Mm-hmm. Et cette fois-ci, c'est Duke Ellington et le Lincoln Center Orchestra, Portraits of Louis Armstrong. Mais en même temps, on parle du Lincoln Center et puis il y a Marsalis.
1: Winton,
0: qui va être du festival de jazz.
1: Et justement, ça fait partie de la programmation. Alors, j'invite tous les gens à acheter vos billets, là, parce que ça va être un spectacle fantastique. C'est pas la première fois qu'il vient. Je pense que c'est la troisième fois, mais il donne toujours le Lincoln Center. Il donne toujours une prestation incroyable.
0: Et Marsalis, moi, c'est l'image de l'homme toujours impeccablement bien habillé, costume, cravate, impeccable. Et il y a comme, derrière ce souci d'apparence, une discipline, une sorte de message de rigueur aussi, comme musicien qu'il est. Mm-hmm. Mais en même temps, il y a un aspect humain. Là. Tu me racontais une anecdote tout à fait charmante.
1: Justement, j'ai eu la chance de voir et de rencontrer Winton Marsalis. J'étais président du Festival de Jazz et c'est moi qui devais l'introduire. Alors, j'étais à l'arrière-scène et il était là avec ses deux enfants. Mmh. Et puis, les deux enfants jouaient au football. Moi-même, j'avais emmené mon enfant, Jérémy, et puis qui avait 10 ans. Ils ont commencé à jouer au football ou au soccer. Et puis, à un moment donné, ils étaient
0: à l'arrière-scène. Au moment où tu te prêtais à présenter.
1: Justement. Ouais. Quelques minutes avant. Et à un moment donné, ils ont devenu un petit peu bruyants. Alors, à ce moment-là, Winton a appelé ses deux enfants et puis les a appelés. Gentlemen, please come here. Et puis, il a summoné un petit peu, là. Et puis, ensuite de ça, les enfants ont continué à jouer avec mon fils un peu moins bruyant. Mais ce qui m'a vraiment impressionné, c'est qu'à la fin du spectacle, il y a un jeune adolescent qui avait emmené sa trompette, qui a été le voir dans sa loge. Et Winton Marsalis a passé une heure de temps à lui donner des trucs. Alors, c'est incroyable. Écoute, un homme de cette réputation-là qui prend une heure de son temps à aider un jeune adolescent, là.
0: C'est absolument extraordinaire, ouais. N'est-ce pas? Et quel virtuose. Il vient d'une famille, d'ailleurs, de jazzman. Son père, son frère...
1: Son frère Brendan, Del Sol, Fizio, Jason, sont tous des musiciens.

0: Alors voilà, ça m'a fait notre île déserte ce matin. Je tiens beaucoup à remercier notre invité ce matin, Yves Ménard. Yves, merci beaucoup pour ta visite.
1: Tout le plaisir est le mien.
0: Et on va se retrouver à l'automne pour parler du concert de la chorale Rideau.
1: Ça me fera vraiment plaisir.
0: Très bien. Merci.
1: Merci. Au revoir.
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Chers amis, bienvenue, re-bienvenue à l'émission qui s'appelle Chez Gauthier avec moi, François Gauthier. On est là tous les dimanches de 8h à midi. C'est la plage du répertoire classique à l'antenne d'Unique FM. Merci pour votre fidélité et nous sommes toujours heureux de vous faire découvrir, redécouvrir ces plages immémoriales hein, du répertoire classique et l'aventure musicale. Il nous reste quand même une belle heure ensemble. On va se poursuivre dans quelques instants. Tout de suite. Alors, les gens souvent me demandent comment s'est fait cette rencontre avec la musique classique. Ben, dans mon cas, c'est Beethoven. J'étais tout jeune à Montréal et puis sur la bande MF qui venait à peine d'être instaurée dans la grande région de Montréal. Soudain, j'écoute cette musique et j'étais absolument fasciné par cette extraordinaire pièce. Elle est de Beethoven, c'est son concerto numéro 4, et il est en sol majeur. Et contrairement à l'habitude, où le thème principal est développé par l'orchestre, et le soliste intervient par la suite, avec Beethoven, autre innovation qui en a choqué plusieurs, c'est le piano qui introduit le thème principal du concerto du premier mouvement et non l'orchestre, et ça met la table, comme on dit, pour le rôle prépondérant que joue le piano, bien sûr, tout au long de ce concerto. Et j'ai pour vous un extraordinaire pianiste, ingénieur de métier, Alfred Brendel. Il est accompagné par Simon Rattle, qui dirige l'Orchestre philharmonique de Vienne. Concerto de Beethoven numéro 4, premier mouvement.

0: Voilà, c'est ainsi que s'est fait chez moi la découverte de la musique classique avec cette extraordinaire pièce qui est le 4e concerto pour piano et orchestre à l'opus 58 en sol majeur de Beethoven. Premier mouvement interprété par Alfred Brendel, Simon Rattle qui dirigeait l'Orchestre philharmonique de Vienne.
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0: Alors, je vais vous faire entendre maintenant de la musique de Francis Poulenc, que je l'ai fait dernièrement parce qu'il y avait ces manifestations religieuses, le dimanche de Rameau, dimanche de Pâques. Et vous connaissez l'histoire de Poulenc, hein? Un de ses amis meurt dans un accident de voiture et il se convertit, se reconvertit à sa foi catholique. Et donc, il va écrire parmi les plus belles pages de musique chorale du 20e siècle. Mais là, c'est l'aspect séculier que nous allons aborder avec ces extraits de chansons françaises de Francis Poulenc. Et on va commencer avec les chemins de l'amour. Les chemins de l'amour, en fait, c'est une musique qui a été créée dans le cadre d'une pièce de Jean Anouilh créée en 1940. Et la mélodie pour cette pièce a été interprété par Yvonne Printemps. Et cette pièce, Les chemins de l'amour, une sorte de valse au goût doux amer qui est si caractéristique de la musique de Poulenc, hein, qui voyage dans... c'est un peu... On est toujours en mi-teinte, hein, dans la musique de Poulenc. Parfois, une douce joie, parfois... Tout cela tourne un peu dans un ton plus amer. Enfin, bref, on voyage dans divers univers d'émotions avec Francis Poulenc. Donc, quelques chansons françaises de Francis Poulenc, en commençant par Les chemins de l'amour. Et c'est la grande Lynn Dawson qui interprète cette musique, accompagnée magnifiquement au piano par Julius Drake.

Hein, vous voyez bien ce dont je vous parlais, cette musique de Francis Poulenc, toujours en mi-teinte, un peu d'ironie, un peu de tristesse, tout ça mélangé avec un génie pour la mélodie. Voilà, c'était donc des chansons de Francis Poulenc, interprétées par la très britannique Lynn Dawson, avec un magnifique accent français impeccable. Julius Drake qui l'accompagnait au piano. Alors là, je vais vous présenter quelque chose, on va rester dans la chanson française, mais dans la chansonnette même française, mais servie à une sauce de diverses composantes. Et c'est un enregistrement qui date d'un certain nombre d'années avec l'orchestre du Grand-Duché du Luxembourg qui nous présente des arrangements de la musique de Charles Trenet. Donc, vous allez voir, c'est tout à fait intéressant. Cet orchestre symphonique de la Radio-Télé luxembourgeoise sous la direction de Bernard Girard. Et on va commencer avec Boum. Vous savez, cette musique de la, la, la, la, la, la, boum. Alors ça, c'est l'original de Trenet, servi à la sauce Maurice Ravel, comme dans le Boléro. Et il y aura d'autres pièces comme cela de Trenet dans divers styles de musique classique. Mais on va commencer avec le Boléro.

Intéressant, ces arrangements, n'est-ce pas? C'était la musique de Charles Trenet, vous l'avez reconnu. Ces airs, vous les avez reconnus. Je vous ai fait entendre Boom dans le mode Maurice Ravel, Boléro, Ménilmontant, dans la forme de l'Adagio de la symphonie numéro 5 de Mahler, et La Mer de Trenet, bien sûr, à partir du canevas de La Mer de Claude Debussy. Alors là, je vous fais entendre quelque chose de, j'allais dire, de très... Comment décrire cette musique, hein? C'est une musique évanescente, une musique qui nous fait flotter un peu dans nos pensées. C'est de la musique de Anouar Barhem, qui est membre depuis 1992 du Centre de musique arabe et méditerranéenne de Paris. C'est un cinéaste tunisien qui joue de l'instrument ancestral, le oud. Et c'est ce que je vais vous présenter, une pièce de cet album tout à fait magnifique. J'allais dire même

planant. Ça s'intitule « Sur le fleuve ». Anouar Brahem est à oud, François Couturier au piano et Jean-Louis Matigny à l'accordéon.

Voilà, cette musique tout à fait fascinante de Anwar Brahem, je vous ai présenté, Sur le fleuve, tiré d'un magnifique album qui s'appelle Le voyage de Sahar. On va terminer avec de la musique d'un compositeur islandais, Ólafur Arnalds, que voici.

Voilà, c'est sur cette page méditative du Islandais Olafur Arnalds que prend fin cette émission. Merci d'être fidèle au rendez-vous. Hein, chaque dimanche de 8h à midi, c'est la plage du répertoire classique à l'antenne du Dynamique FM. Merci d'être là, oui, et je vous souhaite une belle semaine. À la semaine prochaine, chers amis. Au revoir.

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Bon dimanche matin, mes petites étincelles. Bon début du mois de la fierté. Il y en a plusieurs qui vont être au défilé ce matin, j'imagine. J'espère que vous allez m'écouter en reprise ou en rattrapage sur le SoundCloud. Mais pour ceux et celles qui sont avec moi aujourd'hui, je vous rappelle que vous pouvez toujours m'envoyer des textos pendant l'émission au 431-999-3691 si vous avez des questions ou des commentaires, ou envoyez-moi un courriel n'importe quand. pirouetteenvol@gmail.com. pirouetteenvol@gmail.com. pirouetteenvol@gmail.com. Vous pouvez aussi m'écrire pour que je vous transmette ou que je transmette à quelqu'un d'autre des vœux d'anniversaire en ondes. Moi, en tout cas, je veux souhaiter un superbe anniversaire aujourd'hui à mon frère, dont c'est la fête mardi. Bonne fête, David! Je vous lis un poème de fête. C'est écrit par Edith Bourget. Mon anniversaire. Il y aura un gâteau au chocolat avec du glaçage épais comme ça. Il y aura des bougies dessus, mais pas assez à mon goût, puisque je pourrais les souffler d'un coup. Il y aura aussi des cadeaux, des confettis, des serpentins et tous mes amis. J'emballe des surprises. Samedi, c'est mon anniversaire et je veux moi aussi faire plaisir à toute la compagnie. Grandir, ça doit ressembler à ça. Bien, je pense que mon frère a fini de pousser il y a longtemps, mais grandir en sagesse, ça peut se faire à n'importe quel âge. Voici la sagesse de Grand Corps Malade. Beaucoup de références sont en français, mais je pense que sa chanson va quand même parler à bien des gens, bien des parents d'ici.

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C'est moi non plus. Je pense pas que j'ai les bonnes refs, mais j'aime beaucoup, beaucoup son refrain. 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Je t'entends, je te comprends, grand corps malade. Vous savez, Fabien Marceau, alias Grand Corps Malade, a adopté ce nom de scène en référence à son propre état physique, à son grand corps de 6 pieds 4 qui a subi les séquelles d'un grave accident qui l'a rendu... Ben, en fait, c'était tétraplégique, mais il s'en est sorti un petit peu. Il peut marcher avec une canne. Alors, mais il avait que 19 ans. Puis, il a fait un coma. Ça a pris une grande, grande, grande réhabilitation. C'est d'ailleurs durant sa rééducation intensive qu'il a commencé à écrire et à slammer. Quand Corps Malade puise beaucoup dans sa propre expérience pour parler de la vie, souvent de son point de vue d'homme en situation de handicap. On parlait justement de handicap dimanche dernier alors qu'on soulignait la Semaine nationale de l'accessibilité. En passant, vous pouvez, comme toujours, écouter l'épisode en reprise sur le SoundCloud, mais sans mes lectures de livres. Alors, vous pourrez toujours retourner écouter mon épisode sur le handicap. La semaine dernière, je vous avais justement présenté l'histoire de la deuxième voix de Mélodie. La petite Mélodie vivait avec plusieurs handicaps, dont un trouble du langage. J'ai trouvé son histoire bien touchante. Celle d'aujourd'hui l'est tout autant. On y parle encore d'une fille qui présente un trouble du langage et s'est racontée avec une superbe sensibilité. On se lance d'abord en musique, histoire de se dégourdir les pieds dans nos pantoufles. Voici TDAH de David Pinault.

chanson sur le trouble du déficit de l'attention avec ou sans hyperactivité. C'est une belle incursion dans la réalité de quelqu'un qui vit avec un trouble neurodéveloppemental. On a encore un autre trouble neurodéveloppemental dans l'histoire qui suit. Soit dit en passant, si vous écoutez cet épisode en reprise ou en rattrapage, sachez qu'on doit omettre l'enregistrement de mes lectures, de cette lecture-ci. Mais restez bien à l'écoute jusqu'à la fin de l'émission, parce que je vous donnerai tous les détails dont vous aurez besoin pour découvrir à votre tour cette belle histoire. Pour ceux et celles qui ont la chance d'écouter en direct, voici sans plus tarder ma lecture de Pied de puce, une histoire écrite par Sylvie Nicolas. J'espère que vous l'aimerez autant que moi. Donc, Pied de puce. Les mots sont mêlés. J'ai trop couru. Ma gorge est sèche. Je n'arrive pas à parler. Les mots s'en mêlent et ils tombent tous en même temps sur le plancher. Tante Félicia me regarde. « Du calme, » dit-elle lentement. « Du calme. » Elle se lève et délaisse le vieux fauteuil usé. Le coussin de fleurs fanées reste enfoncé, puis il gonfle les joues et reprend sa forme. Tante Félicia va jusqu'à la grande fenêtre. Elle ferme les volets. On dirait que la maison baisse les paupières. Le salon ferme les yeux. Tout le soleil se retrouve dehors. Il reste un peu de lumière, un tout petit peu. Quelques rayons continuent de jouer à cache-rayon sur le plancher. « Voilà, » fait tante Félicia satisfaite. « Maintenant, on va pouvoir s'entendre. » Tante Félicia dit qu'elle n'entend pas bien quand le salon est plein de soleil. Elle croit que le silence a besoin d'un peu d'ombre. Elle dit aussi qu'elle entend mieux quand il fait plus sombre, surtout quand je suis énervée, comme maintenant. Surtout quand mes mots s'en mêlent, comme maintenant. Surtout quand mon souffle se transforme en petit vent qui sursaute, comme maintenant. Elle retourne s'asseoir, le coussin se dégonfle, il pousse un soupir en même temps qu'elle. Je reste immobile, j'attends. Je la regarde et j'attends. Mais les mots en dedans de moi sautillent, ils jouent à qui veut sortir en premier. Du calme. Je me répète cela dans ma tête. Du calme. Je baisse les yeux, mes souliers sont pleins de poussière, mes bas aussi. Le bois du plancher est plein de jolis dessins. Un rayon de soleil flatte le bout de mon pied. C'est comme une petite caresse qu'on ne peut pas sentir, à cause du soulier. J'attends encore. Tante Félicia bouge, le fauteuil laisse s'échapper des cris de souris. Et après un silence, elle dit « Bon, je suis prête. Allez, ma belle, commence par le commencement. » C'est reparti. Ça saute en dedans de moi. Ça se bouscule. Un mot en haut, un mot en bas. Deux qui se tiennent par la main. Les phrases ne veulent pas être amies. Tout se mélange. C'est justement ça le problème. Parce que dans mon histoire, il y a beaucoup trop de mots, et on dirait bien que les mots ne savent pas par où commencer. Alexina dit que... On respire, on se calme, répète tante Félicia. Et bien entendu, elle respire, pour que je respire en même temps qu'elle. Je le fais, on respire toutes les deux. D'abord, le jeu dans la classe, puis la récréation, puis la collation et toutes les autres choses. La viande papier, la craie qui s'est cassée, la pâte brisée du tabouret, le dessin. Oui, le dessin. Il ne faut pas que j'oublie de lui montrer, mais surtout ce qu'a dit Alexina. Alexina est ma meilleure amie. Elle dit beaucoup de choses, Alexina. Elle dit que sa maman fait le meilleur couscous de la terre. Elle dit que les pyramides d'Égypte sont pleines de poussière, que les ptérodactyles sont nos ancêtres volants, que les singes du zoo font des grimaces parce qu'ils trouvent les humains imbéciles de passer autant de temps à les regarder. Que son papa a déjà soulevé une voiture d'une seule main, que sa sœur a des cheveux qui allongent la nuit et raccourcissent le matin, et que... J'ai des joues de poisson rouge, et avec le bout de mon pied, je joue à capturer un rayon de soleil. Tous les mots sont restés dans ma tête. Ma main gauche grouille d'impatience, ça froisse le papier que j'ai entre les doigts. Mes lèvres tremblent. Une petite colère veut faire surface. Tante Félicia sourit. Ses yeux sont des lumières qui brillent dans le presque noir. Elle ouvre les bras et me dit « Viens, ma puce, allez, viens. » Je m'approche et je me niche dans ses bras. Elle me serre fort. Elle recommence à respirer. Elle veut que je respire moi aussi. Je le fais en même temps qu'elle, mais les mots dans ma tête ne veulent pas respirer. Allez, encore une fois, lentement, très lentement.
On respire. Tante Félicia m'enveloppe. C'est comme une doudou de tendresse. Dans ma tête, les mots sont de petits oiseaux fous qui battent des ailes de moins en moins vite. Ça se calme, il me semble. Mon dessin. La feuille pliée est froissée. Je la mets entre les doigts de Tante Félicia. C'est donc ça qui te met dans cet état. Voyons voir. Mais ça, c'est moi, là, sur le dessin. Et là, au pied de l'arbre, c'est toi quand tu étais bébé, ma puce. Et ça, c'est notre arbre préféré. C'est toi qui as fait le X sur le petit soleil. Deux larmes de puce roulent sur mes joues. Juste deux, qui coulent doucement. Je voudrais hurler tous les mots en même temps, mais ils sont retournés se cacher. Je ne sais pas où, je fais non de la tête. Qui alors? Demande Tante Félicia. Ce n'est pas Mademoiselle Suzanne, elle est si gentille. Je fais non encore une fois, une des larmes tombe sur mes genoux. Qui alors? Tu peux me le dire? Je baisse la tête, mes lèvres bougent. C'est... Le mot, le bon, monte tout seul, comme un grand. Alexina! C'est Alexina qui a fait un X sur ton soleil? Tante Félicia n'a pas l'air fâchée, sa voix est douce. Elle répète une autre fois. C'est Alexina qui a fait ça? Je fais oui, lentement. La deuxième larme glisse sur mon menton. Laisse-moi deviner. Quand Tante Félicia dit « laisse-moi deviner », c'est qu'elle devine ce que je veux raconter. Ça m'aide beaucoup. Ça empêche les mots dans ma tête de s'énerver. En haut de la page, c'est écrit « ma famille ». Ça, c'est moi. Là, c'est toi quand tu étais bébé. Et notre arbre est là. C'est complet, tu n'as rien oublié. Je fais oui. Et le soleil dans le coin, c'est celui que Mademoiselle Suzanne a collé sur ton dessin? Je fais trois petits oui. Et tu l'as montré à Alexina? Je fais encore oui. Et Alexina a fait un X sur ton soleil parce qu'elle croit que tu t'es trompé? Ma tête fait un autre oui. Mes pieds bougent tout seuls. Mes mains jouent à tordre mes doigts. Mon cœur est coincé dans une boîte fermée, mais je l'entends qui bat dans mes oreilles. Tante Félicia prend mes deux mains dans une des siennes. Elle me serre très fort contre elle. Elle dépose des bécots sur ma tête. De son autre main, elle lisse mes cheveux. Je regarde mes pieds qui continuent de se balancer. Les rayons de soleil qui continuent de jouer sur le plancher. Mes bas sont pleins de poussière. Il faudra nettoyer mes souliers. Toute notre famille est là, toi, moi et notre arbre préféré. Je ne dis rien, je lève la tête. J'arrête de balancer mes pieds. Je pointe mes souliers droit vers le haut. Ça veut dire oui. Pupusse adorée. Oh, ma pupusse adorée, Tante Félicia commence toujours comme ça. Pupusse adorée, je suis sa pupusse, son petit pied de puce, sa fée, sa petite au bois dormant. Sa jolie fleur de cerisier. Je lève les yeux, j'ouvre la bouche, j'essaie de parler. Je sais, mais je n'y arrive pas. Les mots et moi, on n'est pas amis, surtout quand Alexina fait un X sur mon soleil. Surtout quand Alexina dit « un arbre, ce n'est pas une famille ». Comme les mots ne veulent pas sortir, je lève les épaules. Tante Félicia se penche, sa bouche se colle à mon oreille. Elle place mon dessin sur mes genoux, elle met son doigt dessus et chuchote. « Alexina ne sait pas que tu as un cœur de fée, et les fées ont des arbres dans leur famille. Un jour, mon petit pied de puce, un jour, Alexina comprendra que c'est elle qui s'est trompée. » Tante Félicia me dépose sur mes pieds de pupus adorés. Elle se lève et se dirige vers la grande armoire. Elle marche lentement. Une petite noirceur s'installe dans la pièce. Tante Félicia est dans la cuisine. Elle a branché le fer à repasser pour défroisser mon dessin. Elle a trouvé une minuscule fleur séchée qu'elle colle sur le X. Elle revient dans le salon. Il ne reste plus de ce rayon de soleil sur le plancher. Elle ouvre les volets. La maison a son silence de fin de journée. Le soleil va bientôt se coucher. C'est ce que dit Tante Félicia. Je m'approche par la fenêtre. On voit notre arbre préféré. On dirait que ses branches sont contentes. C'est le vent, je le sais. Tante Félicia me l'a déjà expliqué. Puis sa voix se fait joyeuse. Regarde, qu'est-ce que t'en dis? Le dessin de notre famille est sur le mur de l'entrée. Avec la fleur séchée, on ne voit plus le X. C'est aussi beau qu'un soleil d'été.
Les mots sont sagement assis au fond de ma tête. Ils bougent, ils étendent leurs ailes de mots, comme des oiseaux. Ils remuent doucement, c'est comme une chatouille sur mon cœur. Et puis, je ne sais pas comment, mais mes lèvres s'ouvrent et je dis, « Moi, t'aime, tante Félie. Oh, mon petit cœur, tante Félie t'aime aussi. »

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1: C'était le blues du bégayeur de Dick Annegren. Le bégaiement, c'est peut-être un défaut de langage, comme il le dit, mais en étant bien entouré, comme l'était la petite tout à l'heure, ça peut aider à délier les émotions qui montent à la surface. Ça peut même aider à délier la langue et les mots. C'est vrai, pour une personne bègue, le stress augmente les symptômes de bégaiement. Et l'amour est un puissant remède, ou en tout cas un puissant allié. J'ai un beau poème pour vous d'Henriette Major, La parole. Je n'ai qu'une parole, dit l'adulte. Laquelle, demande l'enfant? Celle que tu voudras. Alors je choisis salamandre, ou bien matador, ou bien iridescent, ou bien crépuscule, ou bien engoulevent, ou bien constellation. Ah, et puis zut, je choisis tout le dictionnaire. D'accord, l'amour ne pourra peut-être pas faire prononcer tous les mots du dictionnaire à une personne qui vit avec le bégaiement, mais c'est vrai que se sentir en sécurité et aimé peut aider à réduire les symptômes. Savez-vous ce qu'est un autre incroyable allié pour les troubles du langage? Vous donnez votre langue au chat? La musique? Et oui, c'est prouvé, la musique et en particulier le rythme peuvent aider à améliorer des troubles du langage tels que la dyslexie. Qu'est-ce que la dyslexie? C'est un trouble neurologique qui se caractérise par des difficultés à déchiffrer les mots. Ça entraîne des difficultés durables en lecture et en orthographe. Les signes de la dyslexie peuvent être l'inversion des lettres, la confusion de sons proches, par exemple les B, les D, les F, les V, une difficulté à segmenter les mots et des sauts de ligne ou de mots pendant la lecture. Une rééducation adaptée permet de compenser ces difficultés et de réussir pleinement sur les plans scolaires et professionnels. Consultez Dyslexia Canada pour en savoir plus. Repartons en musique avec deux morceaux au sujet de la dyslexie. Les lettres danses d'Enzo Puig et Dyslexie de l'anticipation.

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Comme c'est beau. Tantôt, je disais que c'était prouvé que la musique pouvait aider à améliorer les troubles du langage. En effet, de nombreuses études ont montré que le chant, la musique et ses aspects rythmiques aident les gens atteints d'aphasie, de dysphasie, de dyslexie et même de surdité à mieux maîtriser la parole. On a déjà parlé de dyslexie aujourd'hui. L'aphasie, quant à elle, survient habituellement à la suite d'une lésion cérébrale, le plus souvent causée par un AVC, un accident vasculaire cérébral, ou un stroke, comme on le dit en bon français. Ça peut aller jusqu'à la perte totale de la parole. Le neurologue Oliver Sacks présentait cette étude de cas en faveur de la musicothérapie dans son livre « Musicophilia ». Samuel S. avait contracté une grave aphasie d'expression consécutive à une attaque survenue à l'approche de son 70e anniversaire. Ayant presque perdu totalement l'usage de sa parole, il ne parvenait même pas à retrouver un mot isolé 2 ans plus tard, en dépit d'une orthophonie intensive. Heureusement pour lui, Connie Tomeno, musicothérapeute de l'hôpital où j'exerçais, l'entendit chanter un jour hors de son service. Elle s'aperçut qu'il chantait « Old Man River » d'une voix très mélodieuse et avec beaucoup d'émotion, tout en ne prononçant que 2 ou 3 mots de cette chanson. Se disant qu'une musicothérapie pourrait être utile à Samuel malgré l'acuité de son aphasie, son cas avait été tenu pour si désespéré que son orthophonie avait été interrompue. Connie entreprit de le recevoir 3 fois par semaine au cours de séances d'une demi-heure, tout au long desquelles elle chantait avec lui ou l'accompagnait à l'accordéon. En chantant en sa compagnie, M. S. ne tarda pas à se souvenir de toutes les paroles de Old Man River d'abord, puis de celles de beaucoup d'autres ballades et chansons qu'il avait apprises dans les années 40, avancées qui revenaient à récupérer un début de langage. Deux mois à peine après avoir entamé cette musicothérapie, ce patient était redevenu capable de répondre brièvement mais correctement à nos questions. Si on lui demandait par exemple comment s'était passé son week-end, il pouvait dire « fort bien » ou « j'ai vu mes enfants ». Petite parenthèse, les études de cas de Oliver Sacks sont vraiment intéressantes à lire. Je vous recommande surtout son livre « L'homme qui prenait sa femme pour un chapeau ». En tout cas, le cas de Samuel S. témoigne bien de l'apport de la musicothérapie dans la rééducation langagière. J'imagine que c'est pour les mêmes raisons que les comptines et les chansons aident au développement du langage chez l'enfant. On enrichit le vocabulaire, on accroît la compréhension, on développe l'expression et la prononciation, on crée un lien affectif et social.

On vient d'entendre Chanson sans paroles de Marie Aubert, suivie de Il y a des mots, il y a les mots de Francine Raymond. Vous êtes à Pirouette en pantoufle avec Marie-Ève Bonin à l'antenne d'Envol 91 FM en direct du studio Denise Lécuyer au Centre culturel franco-métobain. On parle de musicothérapie depuis tout à l'heure. Pour ma part, je crois que l'apprentissage même d'une langue se fait mieux par la musique. Il n'y a rien comme retenir une chanson qui continue de nous trotter dans la tête toute la journée. On rejoint le groupe Harmonium là-dessus avec la chanson « Dixie ».

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C'est vrai que la musique, ça met du soleil dans nos vies. Ça peut vraiment nous faire sourire, nous faire vibrer, nous faire danser. Je vous invite à vous laisser emporter par le rythme des chansons dans le bloc musical suivant. On écoute « Tralala » de Zut et Yves Jamin. Et nous irons danser de « Galant, tu perds ton temps ».

Vous savez, la musique est partout pour qui sait l'entendre. Le chant des oiseaux, le bruissement des feuilles dans la brise, le coassement des grenouilles, même le bruit des klaxons créent des rythmes et des chansons. Ça m'amène à un autre poème, celui-là de la plume d'Édith Bourget. Il s'intitule « Les chants de la vie ». Le chant des mésanges appelle tous les anges. Le cœur des grenouilles fait valser les quenouilles. Les notes du hautbois charment tous les rois. La sirène d'un paquebot amuse les cachalots. Le concert des criquets réveille la forêt. Et la voix de maman éclaire les instants où mes chagrins me font oublier que les chants de la vie sont une symphonie.

C'était Maman aphésime de Maggie Farreau. Vous voulez continuer à swinguer cette semaine? Il y a plein d'activités en français auxquelles vous pourrez participer dans la communauté. Aujourd'hui, si vous n'êtes pas déjà allé, allez faire un tour à la Fourche. Il y a plein de festivités qui accompagnent le défilé de la fierté. Vous pourrez par exemple rencontrer l'équipe du collectif LGBTQ plus du Manitoba de midi à 19h. Encore bon festival de la fierté, on en reparlera davantage très bientôt. Plus tard cette semaine, n'oubliez pas l'atelier Petit danseur, ce mercredi matin à 10h, offert par le CRÉ virtuel. On vous invite à aller danser dehors. Et jeudi soir, comme à tous les jeudis jusqu'à la fin août, participez à toutes sortes d'activités dans le quartier de Saint-Boniface dans le cadre des Jeudis Franco. En août cette semaine et à toutes les deux semaines, la bibliothèque de Saint-Boniface offrira une heure du conte au marché. Ça a lieu dans le parc au coin de l'avenue Taché et du boulevard Provencher de 17h à 19h. Vous aurez aussi droit à découvrir ou redécouvrir le bibliovélo ce jeudi. Et parlant de la bibliothèque de Saint-Boniface, elle fera équipe avec Radio-Canada samedi prochain pour offrir un atelier de journalisme aux jeunes de 9 à 12 ans, de 13h30 à 16h30. Inscrivez-vous en ligne, en personne ou par téléphone au 204-986-4331. Samedi, le Théâtre Cercle Molière présente le spectacle 45 de la Taupinière. C'est une production du Théâtre des Petites Âmes et du collectif de la Colline, en coproduction avec le Collège Lionel Groulx, la Ville de Blainville et le Petit Théâtre du Nord. Ça s'adresse aux familles et aux enfants à partir de 2 ans et demi. Il y aura une représentation à 10h30 et une autre à 13h30.

heures. La pièce est d'une durée de 40 minutes. Et dimanche prochain, de 10h à midi, rendez-vous au Dimanche en famille du mois de la Ferté, présenté au CCFM par la FPFM et le TCM. Ça en fait des acronymes qui riment. Je disais donc, dimanche le 14 juin, rendez-vous au patio 340 au 340 Boulevard Provencher, dès 10h, pour une heure du conte animée par une drag queen. L'activité sera suivie d'un bricolage et d'une collation. Ce sera aussi une autre occasion de voir le bibliovélo de la Bibliothèque publique de Winnipeg. C'est d'ailleurs là que je serai dimanche prochain, mais n'ayez crainte, on ne manquera pas de diffuser un bel épisode de Pirouette en pantoufle. Pour l'instant, peut-être repartons en musique avec un extrait de la chanson dédiée à ma maman, La machine à danser de la Compagnie créole.

de l'autrice pour la diffusion en direct. On la remercie, merci et Gwitch. Et si vous écoutez cet épisode en reprise ou en rattrapage et que vous n'avez donc pas eu la chance d'écouter ma lecture du livre Pied de puce, je vous encourage à vous le procurer pour découvrir ou redécouvrir cette superbe histoire. Il est d'ailleurs disponible à la bibliothèque publique de Winnipeg. À la semaine prochaine pour d'autres pirouettes en pantoufles avec votre animatrice Marie-Ève Bonin.

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dimanche 7 juin en direct du Parc Bluegrass. Bienvenue au Baseball des Golders sur les ondes d'Envol 91 FM. Match numéro 22 du calendrier de la saison régulière, le 13e match à domicile, les Golders. 9 victoires, 11 défaites, mais 2 défaites d'affilée là, face aux Explorers de Sioux City. Non seulement on veut terminer sur une bonne note, les Golders auront finalement un jour de congé demain, ça va être le premier congé en 2 semaines. Je vais revenir là-dessus. Un peu plus tard à la rencontre, le fait que le calendrier n'a pas été tout à fait juste là avec les Golders lors des 2 dernières semaines. Alors avant qu'on accueille les Railroaders de Cleburne mardi pour une série de 3, terminons sur une bonne note et au minimum évitons de se faire balayer devant nos fiers partisans. Le match aujourd'hui commandité par le Manitoba Baseball Hall of Fame, les Golders qui portent leurs uniformes en or, ont tous des nouveaux numéros aujourd'hui. Hier, ça s'est terminé dans une victoire de 7 à 4 pour les Explorers, eux qui avaient remporté le match 10 à 5 vendredi soir. Pourtant, les Golders avaient bien entamé le match hier, 2 points en première, 3 en fin de troisième, avaient allé devant 4 à 0. Mais 4 points en cinquième et 3 en septième, 7 points en sixième, 7 points sans riposte pour les visiteurs, les Explorers de Sioux City, pour aller chercher cette victoire par la marque

Hope International. Et pendant l'été, a aussi évolué dans le Cape Cod League, une ligue d'été collégiale pour les Yarmouth Dennis Red Sox. Donc, un lanceur peu connu, un lanceur que les Goldeyes n'ont peut-être pas beaucoup d'informations. On va voir ce que ça va donner. Alors, je tiens à vous rappeler, on porte les uniformes en or, en honneur du commanditaire de la journée, Manitoba Baseball Hall of Fame. Le numéro 19, Noah Marcello, sera suivi du numéro 9, Ramon Bramasco, et le numéro 15, Keyshawn Lynch. Marcello, cette saison, 276. Balle bondissante, saisie par Vultich, qui remet à temps au premier. Marcello, depuis hier, là, qui semble manquer un peu de patience. Hier, 0 en 5 pour lui. Donc, ce week-end, Marcello s'était lancé souvent sur la première offrande et ça ne lui a pas porté fruit, malheureusement. Bramasco, quand même une bonne séquence dernièrement, semble avoir retrouvé son aplomb un peu. Premier lancé, c'est une prise 267 pour Bramasco. Un circuit, 7 points produits. Hier, Bramasco, 2 en 5 avec un point marqué. Une et une. Les Explorers, 10 victoires, 12 défaites en 3e position. Les Goldeyes accusent un retard d'un demi-match en 4e, 9 victoires, 12 défaites. Deuxième prise, 1 et 2. Temps d'arrêt demandé par Bramasco. Bramasco face au gaucher cette saison, 2 en 14, frappe de la droite face à Landry. Sur élan, et c'est capté par le receveur. La balle qui a légèrement effleuré le bâton de Bramasco, c'est un retrait sur 3 prises. Derrière le marbre, Dylan Tatum. Au premier, Alberto Osuna. Au deuxième but, Jackson Vanderbreak. À l'arrêt court, Elliot Good. Et au troisième but, Zach Vultich. Keyshawn Lynch, 291 cette saison. Pas de circuit, 7 points produits. Mais ça va bien pour lui par les temps qui courent. Hier, c'était 1 en 4 avec un triple et 2 points produits. Pour Lynch. Donc, a mérité une promotion aujourd'hui. L'entraîneur Logan Watkins, le manager à sa 3e saison, a choisi de le monter dans l'alignement des frappeurs. S'élance, c'est très haut dans la gauche, mais Henry George est là et capte le 3e retrait. Donc, une manche rapide des deux côtés. Après une manche ici au Parc Blue Cross, il fait très chaud, 31 degrés au niveau du terrain. Il n'y a pas de pointage entre Winnipeg et Sioux City. Un rappel que vous écoutez le baseball des Goldeyes sur les ondes d'Envol 91 FM. Début de deuxième, le vétéran, le gaucher Lamson, fera face à Jackson Vanderbreak, Alberto Osuna, Jackson Vanderbreak et Zane Denton, le frappeur désigné et frappeur ambidextre. Les frappeurs 4, 5 et 6 dans l'alignement des frappeurs de Sioux City.

Donc, Mitchell Lamson, cette saison, une victoire, trois défaites. Et dans ces trois défaites contre Milwaukee, trois manches et un tiers, sept coups sûrs alloués, sept points mérités. Dans la défaite contre Gary, et ces deux défaites-là étaient sur la route, cinq manches de lancer, sept coups sûrs alloués, sept points mérités, quatre buts sur balle. Et dans la défaite, plus tôt cette semaine, ici, face à Sioux Falls, quatre manches de lancer, six coups sûrs alloués, sept points mérités et quatre buts sur balle accordés. A accordé beaucoup de coups sûrs pour plus d'un but depuis le début de la saison. Ça l'explique, sa moyenne de points mérités. Lamson, âgé de 35 ans, je vous rappelle, est à sa septième saison au cumulatif avec les Goldeyes. Avait été lanceur partant de 2017 à 2020 et en 2019 avait été choisi le lanceur de l'année dans l'American Association. Ce qu'on appelle un artisan en anglais. Oh, Osuna qui claque cette balle dans la gauche. Un bond à la clôture. Et quel lancer du voltigeur au champ gauche, Giandino Trump, qui a bien joué cette balle contre la clôture. Je pense qu'Osuna pensait que cette balle était par-dessus la clôture. C'était un bon contact. Mais le vent souffle plutôt du champ centre vers le troisième but. Alors, n'a pas été très agressif Osuna en contournant le premier. Un très beau lancer précis de Trump qui retire Osuna. Aucune balle de prise déjà face à Vanderbrink. Donc, une assistance pour Trump sur le retrait de Osuna. Balle bondissante au troisième. Henry Bramasco remet à temps au premier. Vanderbrink est retiré. Deux retraits. Deux retraits maintenant pour le frappeur ambidextre et frappeur désigné aujourd'hui. 203 cette saison, mais quand même bonne production. Il a 13 points produits. Donc, la défensive qui vient en aide tôt dans ce match pour Mitchell Lamson. Une et une. Deuxième balle à l'extérieur. Denton, hier, 0 en 5 avec 3 retraits sur 3 prises. C'est bas. Troisième balle. Au cercle d'attente, le receveur, le numéro 15, Dylan Tatum. Avec l'absence de certains de nos lanceurs partant clés, voilà une quatrième balle avec deux retraits. Premier but sur balle accordé par Lamson, coureur au premier, pour Tatum. Donc avec la blessure de Bradwell, qui pour l'instant est toujours placé sur la liste de joueurs inactifs et le départ de Landon Bourassa, période de 3 semaines à 1 mois. On va beaucoup dépendre sur le vétéran Mitchell Lamson ainsi que Luke Boyd. Quand même un bon début de saison là, pour le partant Boyd, 3 victoires, 1 défaite. Un regard au premier. 1 et 1.
surnomme les Explorers les Speed Racers, mais Van de Break, c'est pas quelqu'un qui est connu comme un marchand de vitesse au premier. Oh, la balle qui échappe à Garcia et un mauvais lancé au deuxième, sauf qu'il était déjà trop tard. Je ne sais pas si on va juger un mauvais lancé de Lamson, je crois que oui, ou une balle passée de la part de Garcia. Avec un compte de deux balles, une prise, il y a un coureur maintenant en position de marquer au deuxième avec deux retraits. Sur élan, une deuxième prise, 2-2. Deux balles, deux prises, deux retraits. Troisième balle. Tatum hier, 1-5, avec un point marqué, un point produit. Deux retraits sur trois prises. Balle frappée hors ligne du côté du troisième. Toujours compte complet. Alors, les Goldeyes qui ont terminé le mois de mai sur la route. Trois matchs à Gary South Shore face aux Railcats. Trois matchs à Chicago face aux Dogs. Et on est revenu à domicile pour débuter ce séjour sans congé. Quatrième balle maintenant. Donc, début sur balle à Denton et Tatum. Deux coureurs, deux retraits, et voilà déjà une visite de Logan Watkins, qui est quand même intéressant. Logan aimerait parler à son lanceur. Watkins a sa troisième saison, ainsi que l'entraîneur des lanceurs, Mark Brewer, l'entraîneur des frappeurs, Adam Donaghy, et celui qui s'occupe de l'enclos, l'entraîneur Danny Perron, à sa 11e saison avec l'organisation des Goldeyes. Du côté du premier but, l'abri des joueurs des Explorers à la barre. On le surnomme Mongo, Steve Montgomery. Jackson Mayo hier, 1-3 avec un point marqué. Un but sur balle, deux retraits sur trois prises. Gaucher contre gaucher. Prise sur décision. Mayo, cette saison, 2-8 face à des lanceurs gauchers. Oh, la balle est tirée dans la droite, mais Max Murphy est là et capte le troisième retrait. Donc, malgré les deux buts sur balle avec deux retraits, Mitchell Lamson qui tire son épingle du jeu avec l'aide d'une belle assistance du voltigeur du champ gauche, Jim Dito Trump. Une manche et demie de complétée, toujours pas de pointage en ce dimanche après-midi très chaud ici au Parc Blue Cross.

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Les Goldeyes sont allés en ordre en fin de première. Donc, le numéro 13, Max Murphy, le numéro 4, Giandito Trump, et le numéro 17, Robbie Henriquez, frappeur gaucher, débuteront la fin de deuxième, les frappeurs 4, 5 et 6. Je vous ai parlé du fait que Josh Landry, âgé de 26 ans, est une recrue dans cette ligue. Et souvent, surtout pour un gaucher, ça peut être un avantage quand on a très peu d'informations en termes des frappeurs. Murphy, cette saison, 269, s'élance sur la première offrande. C'est très, très haut derrière le marbre. Belle concentration de Tatum qui capte cette très haute chandelle, un retrait. Donc, peut-être un peu de manque de discipline de la part des frappeurs, c'est très tôt dans le match, mais Marcelo Murphy a choisi de s'élancer sur la première offrande du gaucher Landry. Trump, cette saison, 231, 3 coups de circuit, 13 points produits. Lors de cette deuxième manche-là, plutôt a très bien joué cette balle qui a heurté la clôture du bout du bâton de Osuna pour ensuite lancer une flèche, un lancer précis au deuxième pour retirer le coureur qui tentait de se rendre. Deuxième but. Deuxième prise, une et deux. Trump comme Ditter, natif de Orange Stad Aruba. Balle fausse, toujours une et deux. Trump hier, 1-4 avec 2 points marqués. La balle est frappée dans la gauche, mais un bel ajustement au reculon de la part de Henry George qui capte pour le deuxième retrait. Les trois voltigeurs cet après-midi du côté de Sioux City. Henry George dans la gauche, Austin Davis au champ centre, Jackson Mayo dans la droite. Henriquez, 228 cette saison, un circuit, 12 points produits. Hier, 0-4 avec 1 point produit. On est en fin de deuxième, 2 retraits, pas de pointage dans le dernier match de cette série de 3. Prise sur décision, 1-1. Très loin chez les spectateurs, une deuxième prise. Les Explorers, l'an passé, avec leur recette, la vitesse sur les sentiers, une équipe avec une bonne approche de contact au bâton, ont terminé au premier rang dans l'American Association. Ils ont perdu lors de la première ronde des séries éliminatoires
1 et 2. Encore une fois, du côté du troisième chez les spectateurs. Une balle, deux prises, deux retraits face au gaucher Henriquez. Deuxième balle. Henriquez, 1 en 17 seulement depuis le début de la saison lorsqu'il se présente face à un gaucher. Balle fausse, toujours 2 et 2. Donc après le voyage à Gary South Shore et à Chicago, les Goldeyes ont tout de suite débuté la série de 4 matchs le lendemain face à Sioux Falls, plus tôt cette semaine, ici au Parc Blue Cross. Troisième balle. Donc c'est 13 matchs d'affilée, 100 jours de congé. C'est quand même beaucoup et c'est ça qui place beaucoup de stress aussi sur le personnel des lanceurs des Goldeyes. Encore une fois, chez les spectateurs, bonne présence au bâton là quand même pour Robbie Henriquez. Alors c'est un congé demain qui va faire beaucoup de bien pour l'équipe avant de se préparer pour terminer le séjour à domicile avec une série de 3 face à Kleber. Oh, surélan, un très beau lancer là, de la part du lanceur, coin extérieur. Son deuxième retrait sur 3 prises, 2 manches de compléter ici à Winnipeg. Toujours pas de pointage entre les Goldeyes et les Explorers. Yeah.

Troisième manche ici au Parc Blue Cross. Lanson va voir le dernier frappeur de l'alignement, le neuvième, le numéro 4, Elliot Good. Par la suite, on va revenir avec George et Austin Davis.

31 degrés au niveau du terrain et un grand vent quand même. Une chance, ça fait du bien. Vous pouvez l'entendre là, avec notre micro d'ambiance au niveau du terrain. Sud-sud-est, 32 km à l'heure. Et on anticipe un maximum de 34 cet après-midi. Donc, un beau chapeau, l'écran solaire et un peu d'ombrage de temps en temps. Une bonne recette pour de telles conditions. Quand même une bonne foule. On sait, on a une grande, un grand rassemblement pour la fierté, là, aux fourches aujourd'hui. Donc, il y a beaucoup de trafic de piétons dans les environs. Prise, coin intérieur, Elliott Good cette saison. 263, un circuit, 9 points produits. Bonne soirée au bâton hier pour un 9e frappeur, 2 en 4, 2 points marqués. Balle bondissante vers le 2e. Lynch remet à temps. Good est retiré. George, un excellent début de saison, là, 341 au bâton. Seulement 2 points produits. Gaucher contre gaucher. La courbe qui rate à l'intérieur. George, cette saison, c'est quand même 9 en 25. Contre des lanceurs gauchers, c'est une bonne moyenne, ça. Deux balles, aucune prise. L'an passé a volé 43 buts, donc a contribué à 43 buts volés, là, des 275 au total pour cette équipe. Cette saison, déjà 14 buts volés. Balle frappée hors ligne. C'est déjà 14 buts volés en 16 tentatives. Début de troisième, pas de pointage. Deux balles, deux prises, un retrait. La balle est frappée solidement dans la droite. Une bonne course de Murphy à la piste d'avertissement et 4 pour le deuxième retrait. Austin Davis a l'un des deux coups sûrs des Explorers cet après-midi. .235 pour sa moyenne. Davis de Orlando en Floride. Âgé de 26 ans. À sa deuxième saison avec les Explorers. Hier, c'était 0 en 5 pour lui, donc l'un des seuls là, qui n'a pas vraiment contribué à l'attaque. Deux retraits sur trois prises. Une et une. Balle frappée hors ligne. Donc, Mongo qui base cet alignement axé sur la vitesse et le contact au bâton. Mais on s'est rendu compte dans la défaite en série éliminatoire qu'on manque un peu de puissance. Et d'après ce que je peux voir, ça n'a pas vraiment été adressé là, en termes par rapport à l'an passé. Balle bondissante, il faut faire vite. Et ça va être un coup sûr à l'avant-champ là, avec Davis, là, l'un des plus rapides dans le circuit. Bramasco le savait, a tenté de précipiter son geste, mais n'y pouvait rien. Donc, coureur au premier, deux retraits pour Zach Voltich. Parmi les meneurs dans le circuit pour les points produits avec 22.
Hier, 3 en 5, 1 point marqué, 3 points produits pour Vuletic. A frappé dans un double jeu, 6-4-3, voilà que le coureur est en course. Et c'est un but volé réussi pour Davis, son 10e de la saison. Donc en position de marquer. Et le lancer est à une balle à Vuletic. Vuletic a sa 3e saison dans l'uniforme des Explorers. Un joueur très polyvalent, très bon en défensive, au 3e but. C'est frappé dans la droite. Ça va être une longue course pour Max Murphy, mais c'est hors ligne, tout près de l'enclos des releveurs de l'équipe adverse. Davis était déjà à mi-chemin du 3e au marbre via le 2e but. Donc, elle doit rebrousser chemin au 2e, une et une. Lanson avec un regard au coureur au 2e. Prise sur décision. La sweeper là, qui est revenue, Vuletic, n'est pas content. Je pense qu'il est d'accord avec la décision. Je pense qu'il est surpris que la balle est revenue pour trouver la zone 1 et 2 au droitier Vuletic. Et voilà que Davis s'empare facilement du 3e but. De toute façon, la balle a bondi avant le marbre. Là. Un mauvais lancer de la part de Lampson, 2 et 2. Davis se rapproche, 90 pieds du marbre. Roulant, saisi par Lynch, on doit faire vite au premier et c'est réussi. Mitchell Lampson qui couvre pour Enriquez. Lynch qui remet de justesse. C'était un jeu très serré. Mais Vuletic est retiré. Deux manches et demie de complétées. C'est toujours 0-0 entre Sioux City. Les visiteurs qui tentent de balayer les Goldeyes ici à Winnipeg. Troisième, Josh Landry, le gaucher. Termine ses lancers de réchauffement là, pour débuter sa 3e manche de travail. Les Goldeyes sont allés en ordre en 1e et 2e. Donc, c'est le bas de l'alignement des frappeurs. Le numéro 10, Ray Patrick Ditter, sera suivi du numéro 16, frappeur ambidex Kevin Garcia, et le numéro 23, TJ Schofield Sam. Un rappel que certains joueurs portent des numéros différents aujourd'hui. Dans le cadre de la journée Manitoba Sports Hall of Fame, on porte les uniformes dorés des Goldeyes aujourd'hui. Et
c'est quand même impressionnant là, pour Sioux City ce week-end. Malheureusement pour les Goldeyes, Sioux City qui avait perdu 5 matchs d'affilée avant de s'amener à Winnipeg. Amorti surprise et c'est réussi par Ray Patrick Ditter. Belle polyvalence de la part du numéro 10 des Goldeyes à déposer un bel amorti le long du troisième but. Ça va être un coup sûr à l'avant-champ. Kevin Garcia va frapper de la droite, 294 cette saison, 2 points produits. Et un autre amorti tenté, là. L'idée est bonne. Braulio Vasquez est l'un des bons frappeurs du circuit depuis le début de la saison. C'est un membre des Explorers et malheureusement, à cause d'ennuis de visa, des problèmes de visa, ne peut pas participer à cette série ce week-end. Balle à double jeu. 5, 4, 3 et c'est réussi. Vultich qui remet à Van de Break au deuxième et attend au premier. Donc, deux retraits maintenant. Donc, Garcia frappe dans un double jeu. Belle exécution de la part des Explorers. Schofield Sam, 115 moyenne au bâton, deux circuits. Quand même de la bonne production, deux circuits et 14 points produits pour quelqu'un qui a une moyenne de 115. Schofield Sam a 7 coups sûrs cette saison, mais 4 doubles, deux circuits de 3 points. Chez les spectateurs, Landry allait devant rapidement, 0 et 2. Donc, en absence de leur meilleur frappeur, là, il y a aussi un bon releveur. Donc, deux joueurs n'ont pas pu faire le voyage ici à Winnipeg pour Sioux City. Du bout du bâton, un élan un peu défensif et confusion, là. Le voltigeur du champ centre qui rentre en contact avec Elliot Good, le joueur d'arrêt-court, mais belle concentration de Good qui fait quand même l'attraper, là. Sauf que ça aurait pu être dangereux pour les joueurs des Explorers. Donc, les Goldeyes qui sont retirés en ordre lors des trois premières manches. Trois manches de complétées, 0 à 0 entre Winnipeg et Sioux City. Vont se présenter au bâton pour affronter Mitchell Lamson. Donc, dans l'ensemble, trois bonnes manches de travail. Lamson, qui s'est placé un peu dans l'eau chaude lors de la deuxième manche avec deux retraits, a accordé deux buts sur balle d'affilée. Mais s'en est sorti. Et on a besoin d'un bon départ de lui, là. Honnêtement, 7 manches de travail seraient parfaits de la part de Lamson aujourd'hui. On
On a plusieurs bras qui sont fatigués dans l'enclos des releveurs. Osuna, un en un, a frappé une balle qui a heurté la clôture dans la gauche. C'était frappé en flèche, mais solidement. Personnellement, je pense que Osuna pensait avoir un coup de circuit. Et lorsqu'il a réalisé que la balle a frappé la clôture, a dû précipiter sa course vers le deuxième, mais ça a été un très beau relais de Trump pour le retirer. Une balle, aucune prise. Spectateurs. Beaucoup de puissance de Osuna. 5 circuits, 12 points produits. De Greenville, South Carolina. Âgé de 25 ans. Saisi sur son revers. Profondément dans à l'arrêt court. Un relais puissant au premier, à temps de la part de Ray Patrick Ditter. Un très beau jeu du joueur d'arrêt-court, un retrait. Van de Brink a frappé une balle bondissante au troisième, 0 en 1. Van de Brink a passé ses années collégiales à North Carolina avec les Tar Heels. Et en 2024, a été un joueur important pour eux lors du College World Series. Van der Brink, âgé de 24 ans, de Yakima, Washington. Temps d'arrêt demandé par le frappeur. Roulant au deuxième, on remet à temps au premier, deux retraits. Le frappeur désigné Denton s'amène au bâton. De Brentwood, Tennessee. Mais quelqu'un qui était membre du Crimson Tide de 2020 à 2022. Université d'Alabama. Lui aussi, âgé de 24 ans. Donc, vous voyez, il y a quand même plusieurs recrues dans cet alignement aujourd'hui. Plusieurs recrues qui disputent leur première année professionnelle dans l'American Association. L'an passé, a évolué dans le Pioneer League avec 3 différentes formations. Aucune balle de prise. Sur élan, un très beau lancer de Lamson, légèrement à l'extérieur de la zone des prises. Et c'est son premier retrait sur 3 prises. 3 manches et demie de complétées. Toujours pas de pointage ici, à Winnipeg, entre les Gold Eyes et les Explorers. C'est le temps maintenant d'aller faire un survol ailleurs dans l'American Association. Il y a 2 équipes de l'heure en ce moment et ce sont les 2 équipes qui sont au sommet de leur division respective dans la division Est. Les Dockhounds de Lake Country qui ont remporté 12 matchs d'affilée. On est en fin de troisième. C'est 2-1 pour les visiteurs, les Dogs de Chicago. À Kansas City, les Monarchs, qui sont au sommet de la division Ouest, accueillent les Railcats de Gary South Shore. Le match vient tout juste de débuter. Début de troisième à Lincoln, où les Salt Dogs accueillent les Canaries de Sioux Falls. Eh bien, les Salt Dogs
qui donnent du fil à retordre, eux qui ont remporté la victoire hier face aux Canaries. Eh bien, c'est 4-0 en début de troisième pour Lincoln. Début de quatrième à Milwaukee, où les Milkmen accueillent les Redhawks de Fargo-Moorhead. C'est 3-0 pour Fargo-Moorhead. Et plus tard aujourd'hui, à 17h, ça va être un programme double. Le match hier qui a été reporté à cause de la pluie, les Railroaders de Cleburne, 7 victoires, 13 défaites, reçoivent les champions en titre 2 années d'affilée, les Cougars de King County, 13 victoires, 6 défaites. Et baseball, Ligue majeure, on est en fin de cinquième à Toronto. Les Blue Jays qui perdent 4-0 face aux Orioles. Donc, le haut de l'alignement qui revient au bâton pour une deuxième fois cet après-midi. On va voir si certains frappeurs des Goldeyes ont pris des notes ou ont appris quelque chose au sujet du gaucher des Explorers, Marcelo, Bramasco et Lynch. Prise sur décision, coin extérieur. Donc Marcelo hier, c'était une soirée difficile aussi, 0 en 5, un retrait sur 3 prises, a frappé dans un double jeu. Mais quand même, parmi les meneurs dans l'American Association pour les points produits avec 21. Et le meneur aussi chez les Goldeyes pour les coups de circuit avec 6. Quand même un excellent début de saison pour Marcelo à sa première, là, lui qui a évolué les 3 dernières saisons dans le Pioneer League. La balle est frappée dans la droite par-dessus la tête de Henry George. Un bond à la clôture. C'est un double pour Noah Marcelo pour débuter cette fin de quatrième manche. Un solide double en flèche dans la gauche par-dessus la tête de George pour Marcelo. C'est déjà un 7e double. C'est aussi le meneur pour les doubles. Donc beaucoup de puissance de la part du premier frappeur cette saison des Goldeyes. Bramasco a été retiré sur 3 prises à sa première présence. Amorti vers le troisième et c'est bien réussi. Il est retiré de justesse quand même. Un bon jeu là, de la part du lanceur Landry, qui a même eu le temps là, de faire une tentative de jeu vers le troisième but. Mais finalement, Landry a changé sa décision. Donc, Bramasco est retiré, mais Marcelo avance au troisième but. À 90 pieds du marbre, un retrait seulement pour Lynch. Premier lancé, c'est une balle. Lynch a frappé un faible ballon dans la gauche. Une et une. Cercle d'attente, Max Murphy. Deuxième balle, 2 balles, 1 prise, 1 retrait. Toujours pas de pointage en fin de quatrième. Encore une fois, chez les spectateurs, 2e prise, 2 balles, 2 prises, 1 retrait. L'avant-champ qui joue rapproché pour tenter d'empêcher le point de marquer. 2 et 2.
Compte complet maintenant. Solidement frappé hors ligne cependant du côté du troisième. C'est très haut à l'avant-champ, cependant, et finalement, c'est Osuna au premier qui capte un gros deuxième retrait là pour le lanceur Landry. Murphy a frappé une chandelle captée par le receveur derrière le marbre, 0 en 1. Une balle, aucune prise. 3 circuits, 11 points produits cette saison. Prise. Murphy a sa 7e saison avec les Goldeyes. Lors du séjour à l'étranger à Chicago, a disputé son 500e match dans l'uniforme des Goldeyes, 2-1. Roulant au troisième et ça va être une erreur. Au joueur d'arrêt-court qui a essayé de saisir cette balle sur son revers, ce qui fait en sorte que Noah Marcello vient marquer. Les Goldeyes qui ouvrent la marque en fin de quatrième, c'est 1-0. Donc, une erreur au joueur d'arrêt-court qui profite au profit des Goldeyes. Trump, 0 en 1 et malheureusement Murphy. Oh, mais il n'y avait personne au deuxième. Donc, il est sauf. Pourtant, Landry, qui avait bien jugé la tentative de vol de Murphy, a remis à Osuna. Donc, ça aurait dû être un jeu d'enfant pour les Explorers. Cependant, personne couvrait le deuxième but, donc Murphy est sauf. Ça devrait être une deuxième erreur là en défensive pour les Explorers. Je vais voir de quelle façon l'équipe pointage officiel va juger. Alors, la manche qui se poursuit. Selon moi, une deuxième erreur coûteuse là et potentiellement, et ça fait en sorte que Murphy est en position de marquer là, pour Trump. Aucune balle, une prise. Balle bondissante au troisième, bien saisie par Vultich. Et un bon lancé au premier pour retirer Trump. Mais les Goldeyes qui ouvrent la marque. 4 manches de compléter ici en ce dimanche après-midi où il fait très, très chaud. 1-0 Winnipeg face à Sioux City. Les Goldeyes qui tentent d'éviter le balayage. Début de cinquième, pas de points, 3 coups sûrs, 1 erreur, 3 coureurs laissés sur les sentiers pour Sioux City.
Un point, deux à l'heure, pas d'erreur, un coureur laissé sur les sentiers pour Winnipeg. Un match qui se dispute quand même à vive allure. Lanson, en début de cinquième, fera face au septième, huitième et neuvième frappeur Tatum, Mayo et Good. Donc revenons au classement dans la division Ouest. Les Monarchs de Kansas City, 13 victoires, 7 défaites. En deuxième position, les Canaries de Sioux Falls, 12 victoires, 10 défaites. En troisième place, les adversaires aujourd'hui, Sioux City, 10 victoires, 12 défaites. En quatrième place, les Goldeyes, 9 victoires, 12 défaites. En cinquième place, les Red Hawks de Fargo-Moorhead, 7 victoires, 14 défaites. Et pour terminer le classement dans la division Ouest, les Salt Dogs de Lincoln, 5 victoires, 14 défaites. Tatum, natif de Stockton, en Californie. Quelqu'un qui se joint à cette équipe, âgé de 26 ans, après avoir évolué l'an dernier dans le Pioneer League avec les Ballers de Oakland. Une balle, aucune prise. Prise sur décision. Lanson est à 52 lancés. C'est très haut, haut chansante, quand même une longue course là pour les voltigeurs. Et quel attrapé, quel ajustement de la part de Noah Marcello. Le vent là qui a donné beaucoup de misère aux voltigeurs. Finalement, c'est le voltigeur du chansante qui fait l'attrapé. Je vous rappelle en ce moment là, c'est vent du sud-sud-est à 32 km à l'heure. C'est très haut. Chez les spectateurs, aucune balle, une prise. Mayo, 0 en 1. Donc, Lamson semble bien varier ses lancers depuis le début de son départ. Seulement 3 coups sûrs à louer. La balle est frappée dans la droite et Murphy en course dans l'allée de la droite. 4, le deuxième retrait. Deux retraits pour le neuvième frappeur. Des Explorers, 0 en 1, a frappé une balle bondissante au deuxième. Good, c'est 260 au bâton. Un circuit, 9 points produits. La balle est frappée dans l'allée de la droite et c'est capté encore une fois par Max Murphy. Donc une bonne manche pour Lanson. En début de cinquième, toujours 1 à 0, Winnipeg. Fin de cinquième, le gaucher Robbie Enriquez, le frappeur numéro 6, suivi du numéro 10, Ray Patrick Ditter, et le numéro 16, Kevin Garcia, le receveur.
lanceurs qui ont effectué, les deux gauchers, du bon travail depuis le début de cette rencontre. Le seul point marqué lors la quatrième manche grâce au double à Noor Marcello pour débuter cette manche. Mais il est venu marquer grâce à une erreur au joueur de l'arrêt-court qui a permis à Max Murphy d'être sauf au premier but. Congé demain et n'oubliez pas que notre prochaine diffusion sur les ondes d'Envol 91 FM mardi soir pour une série de trois pour terminer ce long séjour à domicile. Les Goldeyes qui accueillent les Railroaders de Cleburne sont dans l'état du Texas. Cleburne qui est au sud-ouest de Fort Worth, qui est à l'ouest de Dallas. C'est un grand état, celle du Texas. Henriquez, 0 en 1, retiré sur deux prises lors de la deuxième manche.

peut-être une bonne stratégie pour Enriquez, qui n'a pas beaucoup de succès depuis le début de la saison face au gaucher. Et voilà, c'est fait sur 4 lancers. C'est un but sur balle, le premier accordé par Landry en fin de cinquième. Coureur au premier, pas de retrait pour Dider. Dider, 1-1, a déposé un amorti surprise pour un simple à l'avant-champ le long du troisième but. Et encore une fois, fait mine de déposer un amorti. Voltage qui s'est rapproché, la joue égale. Poussin. Aucune balle, une prise. À l'intérieur, une et une. Dider de Ornstad Aruba, de même que Giandito Trump. La balle est frappée en flèche, tombe en lieu sûr, hors de portée du plongeon du joueur de centre. Robbie Enriquez qui reçoit le signal va venir marquer. C'est 2-0 Goldeyes grâce au triple et point produit de Ray Patrick Dider. 2-0 Winnipeg. Un bel effort du joueur du champ centre. S'était tiré à bout de bras pour ce plongeon, mais la balle qui était bien placée dans la ligne à droite. Le 10e point produit cette saison pour Dider. Et son 2e triple de la saison. Balle frappée hors ligne. Aucune balle, une prise. Kevin Garcia a frappé dans un double jeu en fin de troisième. Garcia de El Centro en Californie. Âgé de 33 ans. En 2014, les Blue Jays l'avait repêché, avait passé quelques saisons dans la filiale des Blue Jays. Balle bondissante, derrière le marbre, une et deux. Garcia était membre de l'équipe en 2018-2019. En 2019, c'était lui le receveur qui avait probablement été derrière le marbre pour les nombreux excellents départs de Mitchell Lamson, lui qui avait été choisi lanceur de l'année. Chez les spectateurs, Garcia, c'est quand même aussi l'un des bons bras derrière le marbre. Son taux d'efficacité pour retirer les coureurs est excellent. Deux balles, deux prises, pas de retrait. Coureur au troisième. Balle fausse, toujours 2-2. Balle frappée hors ligne en flèche du côté du troisième. Au cercle d'attente, TJ Schofield Sam. C'est très haut. Reste à voir si Dider va tenter d'essayer le bras, et c'est fait, et voilà qui vient marquer le troisième point des Goldeyes de Winnipeg en fin de cinquième. Ballon sacrifice et point produit.

profit pour Kevin Garcia. C'est maintenant 3-0 Winnipeg. Pour Garcia, son troisième point produit de la saison. Alors, on donne un autre 2 points, là, finalement, un peu de support offensif pour le partant de gaucher, Lamson. La courbe qui rate la zone, une balle aucune prise. Schofield Sam, âgé de 24 ans. Ça va être sa fête bientôt, le 20 juin prochain. Du bâton, frappé au sol, au deuxième, on remet au premier pour le deuxième retrait. Lors de la dernière manche, Marcelo a débuté la manche avec son 7e double de la saison. Il est venu marquer le premier point de la rencontre. 1-2. Prise sur décision, c'est 7 doubles, 6 coups de circuit et 21 points produits. Il est le meneur dans les 3 catégories chez les Goldeyes. Aucune balle, une prise. Balle bondissante en lieu sûr entre le joueur de troisième but et le joueur d'arrêt-court, un deuxième coup sûr d'affilée pour Marcelo.

Deux retraits, coureur au premier. Bramasco, 0 en 1. Retiré sur 3 prises sur élan en première et un sacrifice en quatrième. Relais au premier de la part de Landry. On a deux lanceurs qui commencent leurs étirements dans l'enclos des Explorers. Prise sur décision. Bramasco qui demeure du côté droit face au gaucher Landry. Balle fausse, rapidement, 0 et 2. Bramasco, âgé de 29 ans, de Bellflower, en Californie. Au champ opposé, bonne idée. Et bel effort du jeune préposé. Les balles fausses. Toujours savoir apprécier un bel effort des préposés. Balle fausse. 0 et 2. Deux retraits. Et voilà que maintenant, au tour de Marcelo d'être piégé et il est sauf. Alors, c'est une deuxième fois que Landry réussit à piéger un coureur des Goldeyes lors de la dernière manche. Murphy, le problème, il n'y avait personne qui était là pour couvrir le deuxième coussin. Cette fois-ci, c'est Vanderbrink, le joueur de deuxième but, qui était là, mais une bonne glissade de Marcelo et le lancer était trop haut. Donc, but volé du bout du bâton, c'est frappé au champ centre et c'est le voltigeur du champ droit qui capte le troisième retrait pour compléter cette cinquième manche. Mais les Goldeyes qui ajoutent deux autres points pour prendre les devants. 3 à 0 dans cette rencontre face aux Explorers de Sioux City. Un rappel que vous écoutez le baseball des Goldeyes sur les ondes d'Envol 91 FM. On a donné deux autres points là à cette avance. Donc, un petit coussin pour Mitchell Lamson qui a été quand même là, solide après cinq manches. Pour Lamson, c'est son meilleur départ de la saison. Je vous rappelle les Goldeyes qui ont perdu les deux premiers matchs de cette série. Vendredi soir, une victoire de 10 à 5 pour Sioux City. Et hier, les Goldeyes avaient pris des devants 4 à 0 après 3 manches. Mais 4 points en 5e et 3 en 6e pour cette remontée. 7 points sans riposte dans cette victoire de 7 à 4. Lamson, 5 manches de compléter, 3 coups sûrs alloués, 2 buts sur balle accordés et 1 retrait sur 3 prises. On revient avec le haut de l'alignement. George Davis et Vultich. Et on sait que le mot d'ordre est simple, là. Faut au moins tenter de faire en sorte que deux de ces trois frappeurs-là ne se rendent pas sur les sentiers. Parce que ce sont tous des gazelles. Prise sur décision. George 0 en 2 aujourd'hui.
une flèche au troisième et une flèche au champ droit. Deuxième prise. Et ce qui est encourageant dans le cas de Lamson, il est seulement à 58 lancés et on est en début de sixième. C'est un très bon rendement. Du bout du bâton, Kevin Garcia derrière le marbre capte le premier retrait. Davis aujourd'hui 2 en 2. Donc hier 0 en 5, mais aujourd'hui, c'est l'un des seuls là, à deux des trois coups sûrs des Explorers. Très loin dans la gauche chez les spectateurs. Donc, George, Davis et Voltich, l'an passé, ce sont tous des joueurs qui ont volé plus de 40 buts lors de la saison. Encore une fois, en flèche hors ligne, dans la gauche. Donc, Lamson qui prend les devants rapidement face aux deux premiers frappeurs. Des comptes d'aucune balle, deux prises. Temps d'arrêt demandé par le frappeur, le numéro 1 des Explorers. Une et deux. Le mercure qui indique 32 degrés au niveau du terrain. Deuxième balle avec de grands vents du sud-sud-est. Une chance qu'il y a du vent parce que cette chaleur serait encore serait très pesante. 2 et 2. Un retrait. Du bout du bâton, il faut faire vite. Et je crois que Lamson aurait eu intérêt à voir si cette balle n'aurait pas pu aboutir hors ligne. C'était avant le premier but, le long du premier but. Lamson a choisi une glissade et a choisi de tenter de récupérer cette balle, mais Davis est tellement rapide. Ça va être un coup sûr à l'avant-champ, son troisième de l'après-midi. Relais au premier. On sait que Davis, lors de la troisième manche, a volé son dixième but de l'année cette saison. Voltich, 0 en 2. Encore une fois, relais au premier. Prise sur décision, 0 et 1. Aucune balle, une prise. Le coureur est en course et but volé réussi, son deuxième de la rencontre là pour Davis. Avec un compte d'une balle, une prise à Voltich. Un retrait, coureur en position de marquer maintenant. Et c'est cet aspect-là du côté des Explorers qui fait en sorte qu'ils sont capables de générer de l'attaque.
et marquer des points. On tente de piéger. Bonne idée de la part de Lamson. Là. Remise au deuxième à Lynch. Davis qui doit plonger pour revenir. Il est sauf. Balle frappée en flèche directement dans le camp de Ramon Bramasco au troisième. Bon contact. Mais Bramasco était là pour le deuxième retrait. La défensive des Gold Eyes qui fait le travail. Logan Watkins qui retourne pour une visite au monticule. Il n'y a pas d'activité dans l'enclos. Osuna, c'est quand même un frappeur dangereux. Alors, je me demande si c'est ça la discussion là avec son lanceur partant, son vétéran. Pour voir de quelle façon, quel genre d'approche va-t-on avoir face à Osuna. On est en début de sixième, deux retraits. Coureur au deuxième pour l'équipe adverse, les Explorers. Winnipeg qui mène 3-0. Premier lancé, une balle. Les Gold Eyes, 9 victoires, 12 défaites. Avec les Explorers qui ont remporté les deux premiers matchs de cette série, ont devancé les Gold Eyes au classement par un demi-match. Et voilà que on piège Davis. Et voilà que c'est fait. Belle réaction de Lamson. Et là, Mongo qui veut discuter avec son joueur un peu là. Je pense que Davis le sait là qu'il a été piégé par le vétéran Lamson. Et on l'a pris en souricière entre le deuxième et le troisième but pour mettre fin à cette manche. Donc, 5 manches et demie de compléter. Toujours 3-0, Gold Eyes. Fin de sixième manche, 3-0, Winnipeg. Josh Landry, le gaucher, toujours sur le monticule, fera face au frappeur numéro 3, 4 et 5 de l'alignement des Gold Eyes, Keyshawn Lynch, Max Murphy et Giandino Trump. Donc, un départ qui fait beaucoup de bien là pour le personnel des lanceurs des Gold Eyes. Celle du vétéran Mitchell Lamson à date, là, 6 bonnes manches de travail. C'est son meilleur départ de la saison. Et ça vient à un moment opportun pour cette équipe là, parce que on est à bout de souffle avec l'enclos des releveurs. Ça va être un congé bien mérité demain là. Le premier jour de congé en 13 jours pour Winnipeg. Keyshawn Lynch cet après-midi, 0 en 2. Sa moyenne toujours à 281. Lynch a remplacé Adam Hall qui s'est blessé
mardi soir face aux Canaries de Sioux Falls. J'ai hâte de revoir Hall dans l'alignement. C'est l'un de nos très, très bons joueurs. Mais j'avoue, Keyshawn Lynch a fait le travail depuis qu'il l'a remplacé. Beaucoup de solides contacts, beaucoup de balles en lieu sûr, aucune balle, une prise. La balle est frappée en lieu sûr, le long de la ligne du troisième but à la clôture. C'est un double pour Keyshawn Lynch pour commencer cette manche. Coureur au deuxième, pas de retrait. Le cinquième double cette saison pour Lynch. Murphy, 0 en 2 aujourd'hui. En quatrième, a atteint les sentiers grâce à une erreur du joueur d'arrêt-court. Prise sur décision. Landry qui vient d'éclipser les 70 lancés en termes de travail. Hors ligne du côté du premier. Murphy qui tire de l'arrière, aucune balle, deux prises. Pas de retrait en fin de sixième, 3-0 Winnipeg, 1-2. Il y a beaucoup d'action au cœur de la ville de Winnipeg, à la fourche où l'Assiniboine vient rencontrer la Rivière-Rouge. C'est aussi la journée de la fierté. Balle est frappée au champ opposé et ça tombe en lieu sûr. Keyshawn Lynch, le jeu va être serré, il est sauf, la balle qui échappe au receveur. On ajoute à l'avance grâce au simple et point produit de Max Murphy. C'est maintenant 4-0 Winnipeg. Cette balle qui a tombé tout près de la ligne du premier but au champ extérieur. Pour Murphy, son 12e point produit cette saison. Le 6e coup sûr des Goldeyes cet après-midi. Et ce n'était pas un jeu facile là pour Keyshawn Lynch. Entre le 2e et 3e, il a dû quand même attendre pour être certain que cette balle était pour tomber en lieu sûr. Trump, 0 en 2. À l'extérieur. Quand on dit vétéran dans cette ligue, Trump en est un, la 13 saisons professionnelles. Son frère Chadwick, en passant, appartient à l'organisation des Giants de San Francisco. Et je crois qu'il est sur leur liste de joueurs cette saison. 2021, 2024, 2025 a joué professionnellement en Italie. Et ça fait un bon duo, là. En termes de voltigeur, là, c'est pas mal solide. Trump est excellent. Donc, voltigeur de la gauche et de la droite, Trump et Murphy, là, on a deux très bons bras au champ extérieur. Et a déjà représenté le Pays-Bas à plusieurs reprises, notamment à la Classique mondiale de baseball en 2024. Donc, un joueur mineur pro avec plusieurs passeports. Ce Giandito Trump, 1-2. Balle frappée en lieu sûr, en flèche au champ opposé. Murphy s'arrête au deuxième. Deux coureurs sur les sentiers, toujours pas de retrait.
Et voilà que ça commence à bouger dans l'enclos de l'équipe adverse. On a un droitier là qui commence à se réchauffer. Enriquez, 0 en 1 avec un but sur balle en cinquième aujourd'hui. Balle bondissante à l'arrêt court. On doit faire vite. Et Good a choisi le jeu forcé au deuxième pour le seul retrait. Donc, un optionnel pour Enriquez, des coureurs au coin des sentiers maintenant. Dinner aujourd'hui. Bonne journée au bâton. Un amorti pour un simple à l'avant-champ lors de la troisième. Et en cinquième, un triple et point produit. Et voilà que Steve Montgomery, le manager, s'amène. Et voilà qu'il fait signe avec sa main droite. Donc, c'est terminé pour Josh Landry. On va procéder à un changement de lanceur avec des coureurs au coin des sentiers. Seulement un retrait en fin de sixième. Les Goldeyes qui ont ajouté à leur avance, c'est maintenant 4-0. Donc pour Landry, c'est 5 manches et un tiers. 7 coups sûrs alloués. 3 points mérités, 1 but sur balle et 2 retraits sur 3 prises pour le gaucher aujourd'hui. Alors, le droitier, le numéro 36, Nate Gerken, de Pinole, en Californie. Vétéran dans cette ligue. Gerken, cette saison, aucune victoire, une défaite, c'est 8 manches de travail, a fait face à 33 frappeurs, 7 coups sûrs alloués, 1 point mérité seulement, 4 buts sur balle et 6 retraits sur 3 prises. Moyenne de points mérités, 1,13. Âgé de 33 ans. Sa seule tasse de café avec une filiale des Ligues majeures, c'était en 2015 avec les Twins du Minnesota. Mais n'a jamais éclipsé le niveau recrue. Beaucoup de balles indépendantes. Gerken est avec Sioux City depuis 2019. L'année passée, il a quand même une bonne saison. 35 présences, 7 victoires, 2 défaites, 3,32. Moyenne de points mérités en relève. Avec un sauvetage. Prise sur décision. Donc, Dider, 2 en 2 aujourd'hui. Son triple en cinquième était son deuxième de la saison. Son 10e point produit. C'est loin à l'extérieur, une et une. Murphy au troisième, Enriquez au premier. Un retrait. Sur élan et déjoué là sur un changement de vitesse. Une et deux. Une balle, deux prises, un retrait. Gerken reçoit son signal de Tatum. Dider retient son élan. On va en appel au premier et Rhoda dit non. Donc 2 et 2.
Deux balles, deux prises, un retrait. Prise sur décision, Ditter qui la regarde passer. C'est un troisième retrait sur trois prises pour les lanceurs des Explorers cet après-midi. Deux retraits pour Garcia. Garcia qui va changer de côté maintenant. Il va frapper de la gauche face au releveur droitier. 0 en 1 aujourd'hui. Ballon sacrifice et point produit. Son troisième de la saison. Premier lancé à l'intérieur a presque atteint le receveur des Goldeyes. Une balle, aucune prise. C'est très haut. Au champ gauche, Henry George qui doit juger le vent, mais capte pour le troisième retrait. 6 manches de complétées. Les Goldeyes qui ajoutent un autre point et mènent par la marque de 4-0 face aux Explorers de Sioux City. De retour dans quelques instants pour la 7e.

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Début de septième, six bonnes manches de travail pour Lamson, qui est seulement à 68 lancés après six manches. Ça, c'est excellent comme rendement depuis le début du match. Oh, la balle est frappée dans la gauche et cette fois-ci, la distance y est. C'est par-dessus cette fois-ci Osuna. C'était presque copie-collée à son double, si vous vous souvenez, là, tôt dans cette rencontre en deuxième. Avait frappé une balle, il croyait que la balle avait sorti en flèche, mais avait frappé la clôture. Et cette fois-ci, elle a été par-dessus la clôture de justesse. Une balle frappée d'aplomb. Circuit en solo pour Osuna. Son sixième de la saison et 13e point produit. Donc, c'est définitivement un frappeur de puissance, le numéro 24 des Explorers. Son deuxième circuit de la fin de semaine. Van de Break, 0 en 2. C'était quand même comique. Osuna s'est arrêté au deuxième et il regardait autour. La balle est-tu? La balle est où? Et l'arbitre lui a dit non, par-dessus la clôture. Capté au chansante, un ballon de Van de Break, un retrait. Donc la longue balle a donné beaucoup de difficultés à Lamson cette saison-là, surtout dans ses trois défaites. La bonne nouvelle aujourd'hui, c'est que c'est seulement un circuit en solo en septième. Premier lancé, c'est une balle. Denton, 0 en 1. Sa moyenne qui a chuté, là, en bas de la fameuse ligne Mendoza, 197. Deux balles, aucune prise. Sur décision, 2 et 1. Les Gold Eyes ont deux releveurs qui ont commencé leurs étirements dans l'enclos. Balle frappée en lieu sûr dans la gauche avec un retrait. Coureur au premier maintenant pour Dylan Tatum. Tatum, 0 en 1 avec un but sur balle. Mais là, on a les 7e, 8e et 9e frappeurs. Donc, Watkins va quand même faire confiance à son lanceur gaucher, voir s'il peut terminer la manche. Et je crois que c'est Quinn Waterhouse, l'un des gauchers releveurs gauchers dans l'enclos. Balle frappée solidement, mais hors ligne dans la gauche, une et une. Début de septième, les Explorers qui ont trouvé la feuille de pointage grâce à ce circuit en solo de Alberto Osuna. C'est 4 à 1 maintenant au Winnipeg. 2 et 1.
Troisième balle, trois balles, une prise. Tatum avait quand même soutiré un but sur balle en deuxième aussi là. Garcia donne son signal à Lamson qui regarde au premier. Quatrième balle, donc situation précaire maintenant. Avec une avance de 4 à 1, deux coureurs sur les sentiers, un retrait. Pour le gaucher, Mayo. Et je crois que Watkins va aller chercher son autre gaucher dans l'enclos des releveurs pour faire face au jeune Jackson Mayo. Toujours pas fait signe cependant. Mayo quand même 0 en 2, 179 au bâton, donc gaucher contre gaucher. Ça pourrait être une situation qui avantage Lamson. Regard au deuxième, la courbe prise sur décision. Pour Mayo, 0 en 2, deux ballons au champ droit. Une et une. Au cercle d'attente, le 9e frappeur de l'alignement, Elliot Good. Fleur, la balle, une deuxième prise sur le bout du bâton. Une et deux maintenant. Denton au deuxième, Tatum au premier. Un retrait. Gaucher contre gaucher face à Jackson Mayo du bout du bâton. Chez les spectateurs. Un bel effort de la part d'un des spectateurs. La foule qui reconnaît. Un bel effort individuel. Frappé hors ligne, toujours une et deux. Fin de septième, les Goldeyes auront le 9e frappeur, TJ Schofield-Sam, et on revient avec Marcelo et Bramasco. Deuxième balle, 2 et 2. Possible que ça va être le dernier frappeur dont Lamson aura face. Deux balles, deux prises, un retrait. Sur élan, voilà son plus gros retrait sur trois prises de la journée. Seulement son deuxième aujourd'hui pour Lamson. Deux retraits maintenant pour Good qui est 0 en 2. Un roulant au deuxième et un ballon dans la droite. On appelle la sweeper. On n'a toujours pas vraiment trouvé un bon nom en français pour décrire l'évolution de ce nouveau lancer au baseball. Oh, balle frappée en lieu sûr sur la séquence. Un point va venir marquer. Marcelo qui lance au troisième pour garder le coureur au deuxième but. Mais on réduit l'écart, là. C'est maintenant 4 à 2 grâce au simple et point produit
de Elliot Good. Et voilà que c'est fait pour Lamson, là. Une autre sortie de Watkins avec le gaucher Henry George qui s'amène au bâton. Alors, il est responsable pour les deux coureurs, mais les applaudissements pleinement mérités. Son meilleur départ de la saison, là, Lamson. Six manches et deux tiers pour Lamson, sept coups sûrs alloués, deux points mérités, trois buts sur balle et deux retraits sur trois prises. Alors, le numéro 26, Quinn Waterhouse, s'amène dans la mêlée en relève à Lamson. Waterhouse, cette saison, une victoire, une défaite, 13 manches et deux tiers de travail, 12 coups sûrs alloués, 8 points mérités, 10 buts sur balle, 14 retraits sur 3 prises, moyenne de points mérités de 5,27. Waterhouse, sa dernière présence, vendredi soir, a lancé une manche, un coup sûr alloué, deux buts sur balle et trois retraits sur trois prises. Waterhouse, âgé de 25 ans, de Bondurant, Iowa. Balle rapide à quatre coutures. Balle tombante. Balle courbe, balle glissante et changement de vitesse. Âgé de 25 ans, Waterhouse, à sa première saison dans l'American Association. L'an passé, a évolué avec le Rocky Mountain Vibe et les Hawks de Boise dans le Pioneer League. C'était 26 présences en relève pour Boise et 12 avec Rocky Mountain. Une balle, aucune prise, gaucher contre gaucher, 0 en 3 aujourd'hui pour Henry George. C'est quand même 28 coups sûrs en 84 présences au bâton, là. Pour George, c'est un frappeur dangereux. Deux balles, une prise. Troisième balle. On a un droitier du côté de l'enclos. Explorers, trois balles, une prise. Quatrième balle. Les buts sont maintenant remplis. Situation dangereuse, là, avec un frappeur dangereux et rapide. Il y a quand même deux retraits, donc le jeu forcé partout. Visite de Kevin Garcia au monticule pour discuter avec son releveur gaucher.
Alors, en 2024, cette balle est bloquée. En 2024, dans le Pioneer League, le 9e frappeur Elliot Good des Explorers et le lanceur Quinn Waterhouse étaient coéquipiers pour les Ogden Raptors. Une balle, aucune prise. Davis, 3 en 3 aujourd'hui. Prise sur décision, la rapide à 90. On est en début de 7e. 2 points de rentrée déjà pour les Explorers qui ont réduit l'écart. Là, c'est maintenant 4 à 2 pour Winnipeg. Une balle, une prise, 2 retraits. Prise sur décision, 1 et 2. Du bout du bâton, c'est un élan qu'on peut qualifier d'un élan défensif, là. 1 et 2. Sur élan, un très beau lancer à l'intérieur. 6 manches et demie complétées. On a réduit l'écart, mais les Goldeyes sont toujours en avance par 4 à 2. C'est le temps maintenant pour cette belle tradition. Tout le monde ensemble, peu importe où vous êtes. On y va.

27e. Un après-midi où il fait très, très chaud. 32 degrés au niveau du terrain. Et la seule raison que ce n'est pas 34, on l'entend, c'est grâce à ces grands vents. Les vents du sud-sud-est, 39 avec des rafales à 53 maintenant. Donc le vent qui pousse du coin du champ droit vers le champ gauche, ici au Parc Bullcross. Nate Gerken qui est venu en relève la dernière manche à Josh Landry, le partant des Explorers, fera face au 9e frappeur Schofield Sam. Par la suite, Marcelo et Ramasco. 4-2 Winnipeg, fin de 7e. Sam aujourd'hui 0 en 2. Une chandelle à l'arrêt court et un roulant au deuxième. Premier lancé, c'est une balle. On avait un temps d'arrêt demandé par Jeremy Rhoda au premier. Balle, aucune prise. Deuxième balle, donc. C'était une faute commise par Gerken qui a pris trop de temps à effectuer son lancer, son premier. Donc, on a accordé une balle. Deux balles, aucune prise. Très loin et le vent, je crois, va pousser cette balle. On peut voir si on peut soulever la balle dans la gauche. Il y a définitivement un potentiel qu'elle va voyager. 2-1. Balle est soulevée au champ centre, mais c'est un ballon capté par Davis. Un retrait. Marcelo, un double en quatrième et point marqué, et un simple en cinquième, 2-3 aujourd'hui. Sa moyenne maintenant 289. Prise, coin intérieur, 0-1. Les Gourdaises ont un droitier qui se réchauffe dans l'enclos. Prise sur décision. 0-2. Une balle, deux prises. Cette journée de congé qui va faire beaucoup de bien, là. Personnel des lanceurs demain du côté de Winnipeg. Prise sur décision. Marcelo qui la regarde passer. Deux retraits maintenant. Ramasco en quête d'un premier coup sûr aujourd'hui. 0-2.
Les Goldeyes qui tentent de se racheter là, à domicile, depuis lundi. Série partagée face aux Canaries. Les Goldeyes qui ont remporté des victoires de 6, 3 et 14 à 3. Les victoires des Canaries 9 à 8 et 10 à 4. Winnipeg qui tente d'éviter le balayage aux mains des Explorers ce week-end. Explorers qui l'ont remporté 10, 5 et 7, 4. Aucune balle, deux brises. Une et deux. Le droitier Ryan Beard dans l'enclos des Explorers qui est prêt au besoin. On va en appel au troisième. Rob Knox dit non. Deuxième balle. Deux balles, deux prises, deux retraits. En huitième, les Explorers auront les troisième, quatrième et cinquième frappeurs. Vultich, Osuna, Van de Brink. Compte complet maintenant.

Il est sauf. Une belle glissade. Bromasco qui n'a jamais hésité en contournant le premier but. Va chercher un double avec deux retraits. Son troisième double de la saison. Et c'est là qu'on voit un Ramon Bromasco là, qui commence à tourner le coin dans sa saison. A eu un lent début, je vous rappelle. A été sélectionné le joueur de l'année chez les Gold Eyes pour Winnipeg. A été au match des étoiles l'année passée. Et quand il est à son mieux, il frappe la balle partout en flèche et trouve, comme on dit souvent, de la verdure au champ extérieur. Le huitième coup sûr des Goldeyes, qui Sean Lynch, 1-3, avait frappé un double dans la gauche à sa dernière présence. Frappé à l'arrêt-court. Good qui remet à temps à Osuna pour le troisième retrait. Sept manches de complétées en ce dimanche après-midi ici au Parc Blue Cross. Un dimanche de toute beauté. Winnipeg toujours en avance par la marque de 4-2 face à Sioux City.

les jeunes qui s'amusent à jouer du air guitar. On a de futurs Slash ou Joe Satriani là, dans les gradins cet après-midi. Sûrement. Début huitième, pardon, on aura un nouveau lanceur.

Et avec... Alors, je dois attendre à savoir c'est quel releveur, là. Je suis pas capable. Ça me semble que c'est Derek Cherry. Ouais. C'est bel et bien Derek Cherry. La raison je suis confus, un rappel, les Goldeyes aujourd'hui, les numéros sont différents sur certains des joueurs parce qu'on porte les chandails en or dans le cadre de la journée du Manitoba Sports Hall of Fame. Cherry, sa dernière sortie. Eh bien, c'était jeudi dans le dernier match de la série face aux Canaries. Avait lancé une manche sans accorder de but sur balle ni de coup sûr. Aucune balle, une prise. Cherry, âgé de 25 ans. C'est devenu probablement notre meilleur releveur en ce moment. Balle rapide à quatre coutures, 94-95. Balle rapide de coupé dans les 86-87. Balle glissante, changement de vitesse, une balle, une prise. Voltage aujourd'hui, 0 en 3. Balle frappée au champ opposé, c'est une longue course, mais ça tombe en lieu sûr. Murphy avec un bon relais au deuxième et il est retiré.

Legacy de Max Murphy sur un bond. Malgré la glissade, Voltage n'est pas tout à fait d'accord, mais Rob Knox a rendu la décision. Tout un lancer. Et je pense que Voltage s'en veut parce qu'on sait qu'il ne faut pas défier le bras à Murphy. C'était une longue course pour Murphy qui a récupéré cette balle tout près de la piste d'avertissement le long de la ligne de premier but, a pivoté en lançant en même temps et un relais précis sur un bond. Donc, des assistances au voltigeur Max Murphy et, lors de la deuxième manche, Giandino Trump. Deux gros retraits là, dans ce match. La balle qui est frappée au champ gauche. Et voilà. Qu'est-ce qu'on juge? Les arbitres se parlent. C'est que le vent est tellement fort. Non, on dit que c'est une longue, longue balle fausse. Alors, c'est une longue, longue balle fausse. Aucune balle de brise. Mais moi, j'ai peut-être un petit conseil là, pour les lanceurs des Gold Eyes. Est-ce qu'on peut arrêter de défier le numéro 24 au Osuna? Il frappe tout d'aplomb depuis vendredi. 0 et 2. Menotté. Toujours aucune balle de brise. Zéro et deux, un retrait. Du bout du bâton, dans la droite, mais Max Murphy est là et capte le deuxième retrait. Donc, avec deux retraits, Vanderbrink s'amène au bâton. 0 en 3 aujourd'hui. Début du 8e, 2 retraits. Gold Eyes qui mène par la marque de 4 à 2. La rapide à 95, 1 et 1. C'est pas. Et ça fait quelques reprises cette saison que Logan Watkins n'a pas peur d'utiliser Derek Cherry pour la 8e. Sachant qu'on va l'utiliser pour la 9e manche aussi. 2 et 1. Quand même en relève, c'est souvent beaucoup demandé. Frappé en flèche et malgré l'effort de Keyshawn Lynch au 2e, là, c'est un simple avec 2 retraits pour Vanderbrink. Coureur au premier, 2 retraits, Denton, 1 en 3 ou 1 en 2 aujourd'hui avec un but sur balle. C'est quand même beaucoup demandé, tard dans un match, là, essentiellement de demander à un releveur d'aller chercher 6 retraits. La balle est frappée en lieu sûr dans l'allée de la gauche sur la séquence. Vanderbrink avance jusqu'au 3e. Donc, 2 coups sûrs d'affilée avec 2 retraits.
Tatum aujourd'hui, 2 buts sur balle, 0 en 1. Consultation entre l'avant-champ. Le receveur. Quelque chose que j'avoue souvent qui est difficile à maîtriser, c'est manche et match. J'avoue que pendant une description, là, ça peut être facile à mêler ces deux-là. Deux retraits maintenant pour Tatum, les coureurs au coin des sentiers. Premier lancé, c'est une balle. Je rappelle que les Explorers ont un releveur qui est prêt à faire son entrée pour la fin de la huitième manche. Elle est soulevée dans la gauche, mais Trump est là et capte le troisième retrait. 7 manches et demie de complétées. Toujours 4 à 2, Winnipeg. 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Ailleurs dans l'American Association, eh bien Lake Country qui sont sur une séquence fumante à l'instant, 12 victoires d'affilée, terminent leur série face aux Dogs de Chicago, les Dockhounds de Lake Country. On est en début de huitième. C'est 8 à 2 pour les Dockhounds de Lake Country. Donc, ils sont en voie de remporter leur 13e match d'affilée. L'équipe qui est au sommet de la division des Goldeyes, de la division Ouest, les Monarchs de Kansas City, 13 victoires, 7 défaites, terminent leur série contre les Railcats de Gary South Shore. C'est 1 à 0 pour les Monarchs en fin de troisième. Début de huitième à Lincoln, les Salt Dogs qui accueillent les Canaries de Sioux Falls. C'est 8 à 1 pour Lincoln. Eux qui tentent de remporter une deuxième victoire d'affilée face aux Canaries. Début de huitième à Milwaukee, les Milkmen accueillent les Red Hawks de Fargo-Moorhead. C'est 5 à 1 pour les visiteurs, les Red Hawks. Et dans quelques instants, programme double. À Cleburne, les Railroaders, 7 victoires, 13 défaites, accueillent les Cougars de King County, 13 victoires, 6 défaites. Les Cougars sont les doubles champions titrés dans l'American Association. Les Railroaders seront les prochains visiteurs ici à Winnipeg à partir de mardi. Et baseball, Ligue majeure, un retrait en début de 9e. Les Goldeyes qui tiraient de l'arrière, les Blue Jays qui tiraient de l'arrière 4 à 0 mènent maintenant 6-4. Fin de huitième. Max Murphy, Giandino Trump et Robbie Henriquez qui font face à Ryan Beard. La balle est frappée en flèche dans la gauche en lieu sûr. C'est un simple pour Murphy qui s'est élancé sur la première offrande du releveur Ryan Beard. Beard qu'on a vu vendredi soir, aucune victoire, une défaite, 15 manches et un tiers, 12 coups sûrs alloués, 10 points mérités, 10 buts sur balle, 17 retraits sur 3 prises, 5,87 moyenne de points mérités. Balle bondissante hors ligne.
âgé de 23 ans de Indianapolis, copie-collée, balle bondissante hors ligne pour Trump rapidement, aucune balle de prise. 1 en 3 aujourd'hui pour Giandino. Beard a sa deuxième saison comme membre des Explorers de Sioux City. Roulant, mais balle à double jeu. Cafouillage de la part de Good à l'arrêt court, ce qui permet à Trump d'être sauf au premier sur l'optionnel. Murphy qui est retiré au deuxième. Ça semblait une balle à double jeu, quand même assez facile. Un léger jonglage de la part du joueur à l'arrêt court, ce qui permet Trump d'être sauf au premier. Enriquez 0 en 2 aujourd'hui avec un but sur balle. Balle bondissante à l'arrêt court. On remet au deuxième et attend au premier. Et Robbie Enriquez n'est pas content. Je pense qu'il est fâché avec lui-même. Il a choisi de s'élancer là sur la première offrande. Donc, 8 manches de complétées. Toujours 4 à 2, Winnipeg face à Sioux City. On vient dans quelques instants pour ce qu'on souhaite, la conclusion de cette rencontre. Alors, Derek Cherry sera en monticule pour tenter de mettre fin à cette rencontre. Il y a quand même un certain défi, là. Watkins lui a demandé d'aller chercher les 6 derniers retraits de ce match. La bonne nouvelle, quand même, pour Cherry, fera face au bas de l'alignement, là, les 8e et 9e frappeurs, Jackson Mayo et Elliot Good. Les Golden qui tentent d'aller chercher leur 10e victoire. On aimerait se rapprocher de la barre du 500. Présentement, c'est 9 victoires, 12 défaites. Demain, finalement, un congé pour cette équipe. Je l'ai mentionné à quelques reprises, ça va faire du bien là, pour le personnel des lanceurs. Ça fait 13 jours qu'on n'a pas eu de congé. Et mardi, on termine. Séjour à domicile, on accueille les Railroaders de Cleburne, une série de 3 matchs. Jackson Mayo aujourd'hui 0 en 3 avec un retrait sur 3 prises. Prise sur décision, la rapide à 94. Lamson, toujours le lanceur de décision, lui qui a été excellent aujourd'hui, son meilleur départ de la saison. Là. 6 manches et 2 tiers de travail. La balle est frappée en flèche, mais hors ligne. 0 et 2 du côté du premier. Roulant au deuxième. Lynch qui remet à temps Enriquez. Premier retrait.
Good 1 en 3. Une balle, aucune prise. C'était un simple lors de la 7e manche. Deuxième balle. Un retrait important parce que par la suite, là, on revient avec le haut de l'alignement. Avec des coureurs, des frappeurs qui sont très rapides. La balle est soulevée dans l'allée de la gauche. C'est une longue course. Ça tombe par-dessus la clôture. Ouais, c'est un double. Un bond par-dessus la clôture, donc un double pour Good, son deuxième coup sûr de la journée. Coureur en position de marquer maintenant, un retrait pour George. Et on voit à quel point en ce moment la balle voyage dans l'allée du champ gauche. George, aujourd'hui, 0 en 3, but sur balle en 7e. Prise sur décision. Pour Good, c'était son 4e double de la saison. Et une balle qui est bien bloquée là par Garcia.

balle, une prise, un retrait, deuxième balle. Les Goldeyes qui vont terminer jeudi prochain leur séjour de 10 matchs à domicile. Par la suite, ça va être 4 matchs à partir de vendredi prochain à Fargo-Moorhead face à nos cousins frontaliers, les Red Hawks de Fargo-Moorhead. Et par la suite, c'est un aller-retour. On va aller à Lincoln. Le Cornhusker State dans l'État du Nebraska avant de les accueillir le 19 juin prochain, une série de 3. Compte complet maintenant. 3 balles, 2 prises, 1 retrait. Chez les spectateurs. Début de 9e, un retrait, coureur au 2e, les Goldeyes. Toujours en avance par 2, 4 à 2. Balle bondissante hors ligne. Cherry qui est presque rendu à 30 lancés là. Un regard au deuxième. Chez les spectateurs. George qui se défend bien. Prolonge sa présence au bâton. Garcia qui donne son signal. Voici l'offrande à 3 et 2. Menotté, encore une fois, un autre souvenir. Le prochain lancé sera le 10e face à George. Hors ligne, en flèche, du côté du premier. George qui fait travailler le releveur des Goldeyes, Cherry. Balle frappée en lieu sûr au champ opposé. On arrête le coureur au 3e. Des coureurs au coin des sentiers après une présence de 11 lancés pour Henry George. Frappe la balle au champ opposé. Logan Watkins qui s'amène au monticule pour discuter avec son releveur. Et Austin Davis aujourd'hui, là, quand même 3 en 4, 3 simples. Un frappeur qui est très rapide. Pas d'action là, dans l'enclos des Goldeyes, donc le mot d'ordre pour Watkins est simplement d'encourager son releveur, voir s'il va être capable de s'en sortir. Chez les spectateurs, aucune balle, une prise.
Good au troisième, George au premier. Deuxième balle chez les spectateurs, 0 et 2. Les Explorers qui ont le releveur Tanaji Thomas au besoin, au cas où, dans l'enclos des releveurs. Balle bondissante hors ligne du côté du troisième. Une balle à double jeu serait idéale, mais avec la vitesse sur les sentiers et au bâton, ce n'est pas réaliste. Première balle, 1 et 2. On a un retrait, deux coureurs sur les sentiers. Winnipeg en avance par 2. Relais au premier. Plongeon de George. Regarde encore une fois, le coureur est en course. C'est une deuxième balle et c'est un but volé avec un retrait seulement. Le 15e but volé cette saison de Henry George et, de plus grande importance, maintenant deux coureurs en position de marquer. Le point égalisateur est au deuxième avec seulement un retrait. À l'intérieur, compte complet maintenant. Et c'est un deuxième compte complet d'affilée. Roulant bien saisi par Bramasco, remet à temps au premier. Un point vient marquer, mais c'est un gros retrait. D'avoir retiré Davis, un plongeon. Bramasco qui s'est relevé, a jeté un regard à George avant d'effectuer son relais au premier. Quand même un point produit pour Davis, son 7e de la saison. C'est 4 à 3 maintenant, deux retraits avec le point égalisateur au deuxième. Voltage aujourd'hui, un simple en 8e. Vous vous souvenez, avait été retiré. Pensait avoir un double. C'était un relais de Murphy du champ droit pour le retirer au deuxième. 0 et 1. Deuxième prise. L'arbitre Bob Blad qui a dit que la balle a atteint Voltage à la jambe et ça semble pénible aussi pour le frappeur. Deux retraits, aucune balle, deux prises. Les Explorers, les Goldeyes qui menaient 4 à 0, 2 points en 7e et 1. En 9e, on a réduit l'écart, là. L'écart est de 1. Le signal est donné par Garcia. Et voici l'offrande. Balle frappée en flèche et captée par Ramon Bramasco. Donc, victoire des Goldeyes par la marque de 4 à 3. On évite le balayage. On va chercher notre 6e victoire de la saison. Les Goldeyes maintenant 10 victoires, 12 défaites pour les Explorers.
qui encaisse la défaite. 10 victoires, 13 défaites maintenant. Alors, c'est les Goldeyes maintenant qui se retrouvent de nouveau en troisième position, un demi-match devant les Explorers. C'est 3.12 coups sûrs, une erreur et 9 coureurs laissés sur les sentiers pour les Explorers. Donc quand même beaucoup de trafic sur les sentiers pour Sioux City. Pour Winnipeg, 4.9 coups sûrs, pas d'erreur et 5 coureurs laissés sur les sentiers du côté de Winnipeg. Mitch Lamson obtient sa deuxième victoire de la saison. Vraiment, là, de loin, son meilleur départ de la saison. 6 manches et 2 tiers. 7 coups sûrs alloués, 2 points mérités, 3 buts sur balle et 2 retraits sur 3 prises. Derek Cherry obtient le sauvetage. Ça n'a pas été facile, mais a lancé la 8e et la 9e manche. Et je trouve ça quand même... Je trouve ça un peu bizarre. Honnêtement, quand je comprends que les Goldeyes n'ont pas beaucoup de disponibilité là en termes de bras qui sont frais et dispo dans l'enclos des releveurs. Mais de demander à un releveur d'aller chercher la victoire, préserver, aller chercher le sauvetage et demander 6 retraits, c'est pas facile. Donc Mitchell Lamson, 2 victoires, 3 défaites. Le gaucher Joshua Landry, le partant de Sioux City, encaisse la défaite, aucune victoire, 3 défaites maintenant. Et pour Cherry, c'est quand même son 4e sauvetage de la saison. La durée de la rencontre aujourd'hui, 2h39 et une très bonne foule pour terminer cette série. 4040 spectateurs ont assisté à cette victoire des Goldeyes. Demain, c'est un congé, finalement, après 13 jours d'affilée. Un congé pour les Goldeyes. Et nous, eh bien, on aura le plaisir de se retrouver à partir de mardi pour la première d'une série de 3 matchs face aux Railroaders de Cleburne. Donc, on termine sur une bonne note. Et souhaitons que les Goldeyes vont revenir reposer, frais et dispo pour leur série de 3 matchs pour terminer ce séjour à domicile face à Cleburne. On se donne rendez-vous mardi soir dès 18h30. Entre-temps, passez un très beau dimanche après-midi. Et encore une fois, merci d'avoir été à l'écoute.

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4: Je vous le recommande grandement. C'est un grand roman que j'ai adoré.
5: J'ai beaucoup aimé l'originalité de la thématique. Ça fait du bien. Ça fait un petit vent de fraîcheur de lire là-dessus.
6: Un 5 étoiles.
5: Oh oui, moi, j'ai clenché ça en deux jours. Là.
7: Même si je l'ai lu deux fois, la troisième, j'ai encore le goût de voir des images. Donc, c'est dire, c'est un très, très, très beau livre.
6: Toujours aussi excellent.
8: Oui, très, très bonne lecture.
6: C'est un de tes coups de cœur. Hein?
9: Oui, c'est un coup de cœur. C'est vraiment un beau roman.
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6: Bien le bonjour tout le monde, je m'appelle René Cocho et j'ai la grande joie d'animer à chaque semaine cette émission de deux heures consacrée à la littérature. Toute l'équipe vous a concocté une émission fort chargée, en voici le menu. Une entrevue avec Mélanie Noël à propos de son livre « La mort des autres » publié chez les éditions Somme Toute. Richard Sainte-Marie rend hommage dans sa capsule à l'auteur Jean-Louis Trudel, un des piliers de la communauté littéraire canadienne de littérature de l'imaginaire, décédé en 2025. Sylvain Descours de la librairie Appalaches, de quel roman as-tu choisi de nous parler?
11: Alors, pour mon plus grand plaisir, j'ai choisi de vous parler de L'homme aux mille peaux, le dernier roman de Ronald Lavallée.
6: Léonie Boudreau de la librairie Les Deux Sœurs, quelle est ta sélection d'albums jeunesse?
12: Cette semaine, je vous parle de l'album « À l'envers » de Orbi aux éditions Les 400 coups.
6: Caroline Tellier, tu nous proposes un récit cette semaine.
13: Je vais vous parler du livre « La bonne pauvre » d'Annie Daris-Desbiens, publié aux éditions Tête Première.
6: Venise Landry, tu commandes quel roman?
14: Cette semaine, je vais parler d'un livre qui m'a beaucoup intéressé, « Quand l'eau se taira » de Emmanuel Poineau chez Leméac.
6: Louis Gosselin, tu t'es intéressé à une publication où il est question d'une émission de télé fort populaire.
15: Je vais vous parler de Révolution, le livre de l'émission par Lydia Bouchard en collaboration avec Maud Paquette. C'est aux Éditions de l'Homme.
6: Bienvenue à votre rendez-vous littéraire, le Cochocho.

0: À quelle distance se tient-on de la mort? Chaque jour qui passe, on s'approche inévitablement de la nôtre. Mais celle des autres, celle de nos proches, celle des étrangers à notre portée, on détourne le regard ou on lui tend la main quand elle s'annonce? C'est ce qu'on lit sur la quatrième de couverture d'un livre signé Mélanie Noël, publié aux éditions Somme Toute, La mort des autres. Alors, comme la plupart d'entre nous, l'autrice, Mélanie, se posait la grande question, comment appréhender la mort? Elle a donc décidé de faire du bénévolat à la maison Aube Lumière pour tenter d'y répondre. Pendant un an, Mélanie a choisi de faire du bénévolat à la maison de soins palliatifs, la maison Aube Lumière, d'abord pour travailler à l'accueil, puis directement auprès des personnes en fin de vie et auprès de leurs proches. Dès son premier jour de bénévolat, une amie l'incite à écrire son expérience qui s'est révélée parfois difficile, mais souvent lumineuse. La mort des autres relate ce vécu. Bonjour Mélanie.
1: Bonjour René.
0: Évidemment, la question que tous et toutes te posent, j'imagine à la lumière de cette expérience, c'est quelle est aujourd'hui ta perception par rapport à la mort et a-t-elle considérablement changé?
1: J'y travaille encore dans le sens que je suis pas arrivée à un point qu'elle ne me fait plus peur et que j'ai hâte de la prendre dans mes bras. Mais de la côtoyer, c'est ça, de façon régulière, à proximité, ça me fait sentir quand même plus zen et sereine peut-être. Puis je suis encore en processus là, mm-hmm. de banalisation du cycle, tu sais, que ça fait partie du cycle de la vie puis que ça doit arriver inévitablement. Donc j'ai pas trouvé de miracle, j'ai pas trouvé la réponse là. C'est comme ça qu'on doit l'aborder puis c'est comme ça que ça se passe, mais je peux vous dire que de la côtoyer puis de passer du temps chaque semaine à la maison Aube Lumière, je me sens privilégiée et ça me fait apprécier d'autant plus le reste de ma vie et le temps passé là aussi. Le temps passé là me fait du bien à chaque semaine.
0: Il y a une remarque qui m'a fait rire dans ton livre où tu mentionnes qu'à quelques reprises tu arrives en retard au travail, mais que tu apprécierais un petit retard.
1: Oui.
0: De l'heure fatidique.
1: Oui, mais ça fait un décalage parce que il y a, tu sais, j'ai l'impression, en tout cas moi, dans le reste du monde, je suis toujours pressée, je suis toujours comme ouais. Bien juste, puis je cours, puis tout ça. Quand on arrive à la maison Aube Lumière,

0: pour que j'arrive en retard. Il faudrait que ça se compte en câlins puis en compliments pour que ça soit justifiable. Donc, je trouvais ça le fun, le rapport au temps de nous qui sommes toujours un peu pressés mm-hmm. par le quotidien puis des obligations qu'on se met nous-mêmes, qui n'ont peut-être pas trait à l'essentiel, alors que là, quand on arrive dans la maison où l'essentiel règne, on ralentit puis on prend le temps de vivre des choses différentes et différemment à un autre rythme.
1: Tellement. Bon, ce qui m'a particulièrement plu de ce livre, La mort des autres, c'est que tu réussis à faire ressortir toute la compassion, la douceur, l'attention envers les autres qu'on retrouve là, dans ce cocon qu'est la maison aux Lumières.
0: Oui, ben c'est à chaque jour que c'est observable par les gens qui prennent soin de ces personnes-là. Il y a une infirmière, elle serre pas la main, elle donne des câlins à tout le monde. Puis récemment, justement, je parlais avec une famille, puis c'est le père de famille qui est maintenant hébergé à la maison aux Lumières. Puis quand ils sont venus visiter, juste pour y donner une idée, parce qu'il était réticent, l'infirmière l'a pris dans ses bras tout de suite en arrivant, puis ça a fait toute la différence, comme dans son désir ou sa volonté d'y aller. Puis maintenant, il s'installe là, puis il est super bien, il en prend soin. Fait que c'est dans tous les petits détails, mais il y a beaucoup, beaucoup d'amour et de délicatesse qui sont observés dans ce lieu sacré.
1: Bon, autre chose qui m'a frappé aussi, c'est que il n'y a pas de gueule de bois. C'est aussi étonnant que ça puisse paraître une espèce de joie de vivre, j'irais jusqu'à dire, malgré le fait qu'on sait que les gens en sont à leur dernier jour.
0: Oui, personne n'a la baboune parce que c'est comme tellement le temps est compté et précieux, on sait que on perd pas de temps avec les petits détails qui pourraient nous irriter ou on veut que les gens dont les jours sont comptés passent les meilleures minutes de leur vie. Fait que tout le monde est de bonne humeur, Oui, de bonne humeur.
1: Ouais,
0: attentionné, doux. Il y a personne qui est agressif, ça c'est sûr. Il y a personne qui est impatient. En tout cas, j'ai pas observé ça. Puis c'est impressionnant parce que c'est ça. Si on pouvait faire déborder toute cette douceur-là puis cette bienveillance au-delà des murs des maisons de soins palliatifs, le monde irait beaucoup mieux. Si on était tous conscients du temps, à quel point il est précieux puis comment qu'on faut pas le gaspiller en chicanant ou en s'ostinant on serait plus heureux de façon globale, je pense.
1: Bon, et les personnes qui terminent leur vie à la maison aux Lumières, ces dernières journées, voire ces dernières semaines, on va revenir sur une patiente, entre autres, de la fameuse chambre 2, ont une vision complètement différente du monde qui les entoure. C'est vraiment se concentrer sur l'humain.
0: Oui, ben c'est ça. Quand je commençais à être formée aux soins, que je passais de l'accueil, tu as dit plus tôt, tranquillement, j'étais pas prête au début d'aller mm-hmm. directement auprès des chambreurs. Puis, à un moment donné, j'ai fait le saut, si on peut dire, ou les quelques pas qui me séparaient des chambres. Et j'ai commencé à lire, il y avait un document qui nommait ce phénomène-là, que les gens, à l'approche de la mort, se retirent tranquillement du monde, apprennent à se détacher. Des fois, veulent moins voir de visites, sont moins intéressés par ce qui se passe autour d'eux, sont plus en l'intérieur d'eux, à faire le bilan, à se pratiquer, à se retirer du monde, si on veut. Puis ça m'a fait rire parce que c'est ça, il y a des gens qui sont rendus à différents stades dans les chambres, évidemment. Des fois, sont rendus à un stade alité, qui ne parle plus, qui ne mange plus. Puis il y en avait un, il écoutait toujours de la musique classique, mais tu sais, on voyait, il fallait pas faire de bruit en rentrant. Fait qu'il était vraiment rendu proche de son retrait du monde définitif. Alors que, c'est ça, il y en a un, lui, il écoutait les nouvelles non-stop, là, mais à grand volume. Donc, ça m'a fait rire parce que je m'étais dit, lui, il est vraiment pas rendu là. Puis il y avait une dame qui m'avait annoncé, ouais. J'arrête de suivre les feux de l'amour, il se passe plus jamais rien.
1: Oui,
0: j'étais comme, elle a compris. Qu'elle arrêtait. Mais, tu sais, ça arrive comme c'est ça, à un moment donné, la femme d'un patient est gênée parce qu'il y a de la visite qui est descendue de Montréal. Un jeune père de famille avec son enfant qui est venu visiter son conjoint, puis le conjoint, il est fatigué, puis il met dehors après 20 minutes, 30 minutes, fait qu'elle est super gênée, puis c'est ça, premièrement, c'est plus le temps d'être gênée, je suis sûre que ces personnes-là sont contents quand même d'avoir fait l'aller-retour pour dire bye-bye, mais c'est comme dans le processus normal de retrait du monde progressif, quand que la mort est annoncée, évidemment.
1: Bon, la mort annoncée.
0: Oui.
1: Parlons le cas de cette dame qui a, mon Dieu, vécu combien de temps là, dans la fameuse chambre 2? Là,
0: 8 mois. Donc, tu sais, elle était là. Quand je suis arrivée mon premier jour, elle était là et elle a été là les 8 premiers mois que je faisais du bénévolat. Puis, c'est vraiment une exception là, parce que la durée moyenne de ces

0: jours, c'est environ 3 semaines. Mm-hmm. Donc, évidemment, il y en a que c'est beaucoup plus court que ça. Il y en a que ça se calcule en heures. Mais il y en a que ça se calcule en mois. Et c'est le cas de la dame de la chambre 2. Puis c'est drôle parce que c'est ça, moi, les premiers mois, j'étais à l'accueil. Fait que j'ai commencé à la connaître par ses proches qui passaient à l'accueil pour s'enregistrer avant d'aller la voir. Et quand j'ai traversé aux soins, mais là, j'ai pu mettre un visage sur celle que j'avais déjà commencé à espérer l'existence et espérer qu'elle soit vivante avant de la rencontrer, étant donné que elle était tellement aimée, c'était quelqu'un qui avait beaucoup de trafic dans sa chambre, donc je me doutais que c'était une femme attachante. Puis ça a été constaté là, même si elle avait commencé à sortir du monde, j'ai pas pu jaser avec elle comme si je l'avais rencontrée en santé parce qu'elle avait plus l'énergie, mais j'ai constaté à quel point elle était aimée, puis elle m'a émue d'une manière que je pensais pas être émue envers quelqu'un que je connais pas.
1: Oui, c'est ça. Parce qu'au début, tu es à la réception, tu n'entres pas en contact direct avec ces personnes qui se
0: retrouvent dans les différentes chambres. Sauf pour ceux qui marchent, là. Il y en a quelques-uns qui marchent, mais c'est une exception plus, là.
1: Oui, c'est ça. Donc, ce qui m'a frappé, c'est ça, c'est que tu dis, on peut s'attacher à quelqu'un sans même le rencontrer.
0: Mm-hmm. Par les gens qui l'aiment, juste en sachant qu'elle existe. J'ai trouvé ça beau sur l'amour en général ou l'humanité, de savoir que l'humain est capable de s'attacher à des gens qui n'ont pas rencontré. Oui. Juste parce qu'ils savent qu'ils existent puis qu'ils savent qu'ils sont aimés par d'autres gens. Fait que c'est ça qui est arrivé avec la dame de la chambre 2.
1: Ben moi, la dame de la chambre 2, je vais te citer ici en page 81, j'ai trouvé ça tellement beau. La dame de la chambre 2 est une forme de consolation pour tout ce qui s'éteint. C'est beau, ça. Il y a plein de phrases comme celle-là là, qu'on retrouve dans ton livre, La mort des autres, Mélanie. Autre chose qui m'a frappé, il y a une dame qui tenait absolument à visiter la chambre de sa mère décédée parce qu'elle se demandait si la chambre était déjà occupée par quelqu'un d'autre. C'est important pour les gens là, de s'imprégner de ce dernier endroit où les gens ont vécu.
0: Bien, elle, c'était tout récent. Sa mère était décédée la veille, puis elle avait oublié de demander un formulaire là, pour comme motiver son absence au travail, puis celle de son conjoint, puis son fils. Puis on dirait que le fait qu'ils ont vécu des moments sacrés dans ce lieu-là, puis, tu sais, ils sont submergés par l'émotion, puis tout ça. Fait que là, c'était comme le lendemain, puis on dirait qu'elle n'avait pas fini de vivre ce qu'elle avait à vivre avec sa mère ou ce lieu-là. Donc, c'est ça, elle a demandé d'aller revoir. Il n'y avait personne il n'y avait pas de nouveaux patients dans cette chambre-là. Fait que pour elle, c'était important d'aller revoir ce lieu-là. C'est un peu comme les gens qui vont retourner, au parc où ils jouaient avec leurs parents. Il y a des lieux qui sont un symbole de quelque chose qu'on a vécu avec des gens qu'on aime. Bien, je pense que les chambres de la maison de soins palliatifs, ça devient ça parce que c'est des moments tellement importants qui sont vécus.
1: Je poursuis mon entretien avec Mélanie Noël à propos de son livre « La mort des autres » publié aux éditions Somme toute. Tu m'as fait pleurer à quelques reprises, Mélanie, je ne m'en cacherai pas. Entre autres, un jeune père dans la quarantaine était sur le point de mourir et son fils de 19 ans a demandé s'il pouvait emprunter un stéthoscope. Il voulait entendre le dernier battement de son cœur de père. C'est beau et triste à la fois, non?
0: Oui, c'est très, très beau. C'est triste, mais oui, il y a de la beauté, c'est ça, dans cette humanité-là. Puis c'est ça, un jeune homme de 19 ans qui voulait entendre le dernier battement de son père. C'est jeune pour perdre son père.
1: Mais ben oui.
0: Il voulait l'accompagner jusqu'au bout.
1: Bon, parlons aussi d'un autre extrait du livre qui m'a beaucoup fait pleurer. C'est évidemment cette Amy, là, cette jeune fille qui t'a beaucoup ému, là.
0: Beaucoup. Elle, je l'ai rencontrée avant d'aller à la Maison Blue Lumière, parce que c'est ça, dans le livre, je parle de mon expérience à la Maison Blue Lumière, mais je fais des allers-retours avec le reste de ma vie, puis un peu comme différents angles sur lesquels on peut analyser, si on veut, la mort. Mm-hmm. Et Amy, elle, je l'avais rencontrée dans ma dernière année où j'ai été journaliste à la Tribune. J'avais suivi son parcours. Je l'ai rencontrée. Elle n'était pas tout à fait condamnée quand je l'ai rencontrée. Il était en attente de tests pour voir si les taches sur ses poumons étaient du cancer ou pas. Si ça n'était pas ça, elle aurait eu de l'espoir. Maintenant, ça a été confirmé que c'était le cancer. Puis c'est une jeune fille de 19 ans, tu sais, dont elle avait toute la vie devant elle. Puis en 6 mois, elle était en pleine santé 6 mois avant, puis 6 mois plus tard, elle était partie.
1: Ouais, foudroyant, ouais.
0: Donc, j'ai suivi la famille, j'ai suivi les parents. J'ai composé le texte pour les funérailles que j'ai fini par lire. Fait que c'est une famille que j'ai accompagnée de près. Puis je lui ai dit un peu, si Amy, elle avait pas été malade, on se serait pas rencontrés. Si elle avait guéri, probablement que j'aurais pas gardé le lien avec les parents. Mais maintenant, on est comme un peu unis à vie par l'amour qu'on porte à Amy puis les souvenirs qu'on a vécu ensemble. Donc, ils m'ont invité... 6 mois après son décès, il y avait la mise en terre. C'est un peu ça que je raconte dans le livre, cette cérémonie qui a été très, très touchante.
1: Il y a un mot qui est ressorti là, de cet épisode. Éric et Karine sont les parents d'un ange, des parents-anges. C'est beau, ça?
0: Oui, c'est beau. C'est plus beau que la réalité. Il y a un autre mot aussi que je trouve super beau qui est écrit, là, c'est universel. C'est comme quand ça fait, mettons, un an, c'est le premier universel. Le mot est super beau, mais c'est ça, la réalité reste cruelle quand on perd un enfant de 19 ans. Là.
1: Et pour éviter de souffrir, on utilise également la morphine, mais la MORT, trésignon FINE. Ça, c'est un autre terme dont j'ignorais l'existence.
0: Oui, moi, j'avais déjà entendu, puis c'est docteur Martine Roy qui a lu tout le livre pour me donner ses commentaires, qui me l'a fait remarquer. C'est comme ça que je l'ai ajouté. Et évidemment, ben dans la mort des autres, c'est une mort fine que j'observe parce que c'est une mort douce dans des conditions, les meilleures conditions. Donc, évidemment, il y a des morts plus violentes qui sont plus difficiles à apprivoiser. Je suis allée avec une mort douce pour essayer de pas trop avoir peur, déjà que j'avais très peur.
1: Et autre constat aussi, c'est que ça relativise nos propres difficultés.
0: Complètement. En vieillissant, je pense qu'on s'assagit, on devient plus patient, plus tolérant, plus, en tout cas, c'est à souhaiter. Puis cette expérience-là a accéléré ce processus-là, je pense, chez moi, dans le sens de... Je compte une anecdote dans le livre de « J'étais stressée d'animer une assemblée générale », puis il arrive quelque chose comme dans une chambre juste avant que je quitte presque en retard pour mon assemblée générale. Et puis, finalement, après avoir eu ce contact-là avec cette patiente qui suppliait on suppliait les gens autour d'elle de la laisser mourir, quand je suis partie... Je veux dire, j'avais plus aucun stress. Il y avait rien qui allait arriver à cette assemblée générale-là d'assez important pour que ça mérite que je me gruge l'énergie. Là. Quand on rentre dans la maison de soins palliatifs, on n'est pas une carrière, on n'est pas un titre, on est vraiment un être humain vulnérable. Fait que de retourner à cet être humain-là face à l'essentiel, ça permet de mieux vivre, c'est ça, le reste de ta vie avant d'être condamné, si tu t'en souviens.
1: Et je m'en voudrais de ne pas mentionner également que tu relates un événement que tu as vécu où tu aurais pu voir la mort, là. Cet incident où tu te retrouves suspendu dans un
0: oui,
1: pont,
0: je là. L'ai... Bien, ça m'est vraiment arrivé. Oui. Puis je l'ai... tu sais, c'est ça, je le dis aussi, là. Est-ce que j'avais peur avant? Parce que je me rappelle pas, j'étais jeune. J'ai conscience que je suis mortelle depuis... au moins l'âge adulte, là, ça c'est sûr, mais je me demande si ça vient avant, je sais pas c'est quoi le point marquant, mais ça en est un point marquant que je me dis c'est peut-être ça, parce que souvent je repense à cette presque tragédie que vous pourrez lire, qui a inspiré le suspendu au-dessus du pont, puis ça me fait réaliser tout ce que j'ai vécu depuis ce moment de tragédie qui n'a pas eu lieu, puis ça me fait, bon, évidemment apprécier tout ce que j'ai à vivre à chaque jour, puis chaque matin, je suis contente.
1: Voilà. Bien, Mélanie, ça a été un plaisir de discuter avec toi de ce magnifique ouvrage « La mort des autres », publié aux éditions Somme Toute. Ça nous, mon Dieu, j'allais dire, ça nous réconcilie avec l'âme humaine.
0: Merci beaucoup. Merci.

0: Ici Sylvain Descours de la librairie Appalaches. Dans quelques instants, je vous parle du roman de Renaud Lavallée, L'homme aux mille peaux.
1: Bonjour, je m'appelle Albert Bérubé, je suis l'auteur d'un cinquième roman, ça s'appelle « Dans le secret des déesses ». C'est une suite logique à mon autre roman qui s'appelait « Je tombe des nues ». Dans le secret des déesses, qui paraît aux éditions La Plume d'or, c'est une histoire d'amour et un suspense combiné, où le personnage principal se met aux trousses d'un meurtrier qui est très rusé. À travers les multiples rebondissements, le lecteur ou la lectrice devra deviner et espérer le dénouement souhaité. La trame qui sous-tend dans le secret des déesses, bien, elle m'est venue d'une drôle de vision que j'ai eue un jour où je me promenais dans la nature et j'étais au bord d'un étang. Et à ce moment-là, j'ai vu trois grenouilles dans l'eau. Je voyais trois grenouilles qui fonçaient à tour de rôle sur une grenouille obèse et infirme. Une grenouille qui avait une patte plus courte que l'autre. Je me dis, ben là, c'est extraordinaire, j'ai jamais vu ça, là. Et là, finalement, les trois grenouilles ont exécuté la grenouille infirme, qui était un rejet. En fait, ils la rejetaient parce qu'elle avait une tare génétique. Il fallait pas qu'elle se reproduise dans le clan. Parce que dans la vie, on a tous nos clans, nos groupes d'appartenance, parce qu'on aime se tenir avec des gens qui pensent un peu comme nous. Les gens qui pensent pas comme nous, ben, on a une tendance à les rejeter. Et parfois, c'est grave, là. Ça peut conduire à des dérives terribles. Il y a des gens qui peuvent tuer parce qu'ils aiment pas le comportement de telle ou telle personne. Et les réseaux qu'on a, nos groupes d'appartenance, ben, c'est évidemment le travail, c'est notre famille, c'est le club de sport dont on fait partie, c'est un organisme quelconque où on est bénévole. On a nos groupes d'appartenance. C'est ça qui nous définit dans la vraie vie. C'est ça qui nous dit qui on est et ce qu'on fait. Et donc, dans l'histoire, ben, mon personnage principal, il est occupé à faire sortir au grand jour l'histoire du méchant, mais tu peux pas lutter à visière levée contre le méchant en chef, là, et qui s'appelle l'Oiseau, qui est né d'une mère mexicaine et d'un père québécois. L'Oiseau a tout un réseau. Et le personnage principal, qui est un journaliste, qui est mon alter ego, est occupé en même temps avec ses déesses, parce que le roman s'appelle « Dans le secret des déesses ». Il y a une histoire d'amour aussi à travers. Donc, il doit, avec ses déesses, réussir à éliminer le méchant. C'est son but. C'était Albert Bérubé. Je vous ai résumé mon roman « Dans le secret des déesses » aux éditions La Plume d'or.

0: Qui est l'auteur de cette citation? Rien de plus pathétique que le dérisoire. Gabriel Roy dans Cet été qui chantait.
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0: Elle aime les rayons de soleil, mais elle aime encore plus les rayons de sa librairie Les Deux Sœurs, Léonie Boudreau.
1: Bonjour Léonie.
2: Bonjour René.
1: Léonie, est-ce qu'il t'est déjà arrivé de te sentir comme à l'envers?
2: Oui, mais pas autant que Alphonse, le personnage de l'album illustré « À l'envers » de Orbi aux éditions Les 400 coups. Alphonse, c'est un personnage qui est bordélique. Ce qui fait en sorte que chez lui, ben c'est le bordel. Il y a de la misère à se retrouver. Et ça fait en sorte qu'un jour, ben le téléphone sonne et Alphonse s'empêtre dans tout ce qui traîne chez lui et se retrouve la tête prise dans un verre. Donc, il est à l'envers dans un verre et il est pogné là. Il n'arrive pas à sortir. Il essaye plein de trucs pour sortir sa tête d'un verre. Ça ne marche pas. Il décide d'aller voir sa voisine. Sa voisine, plein de trucs, essaye plein d'affaires. Ça ne marche pas. Elle s'en va voir son voisin. Et là, on a le fameux l'effet boule de neige. Là. Et finalement, tout le village se met pour essayer d'aider le pauvre Alphonse qui est pogné la tête dans un verre. C'est un album qui est très, très drôle, qui est un hybride entre l'album et la BD. On a certaines petites cases, certaines bulles aussi, des phylactères, mais c'est pas aussi structuré, mettons, qu'une BD plus classique. Donc, c'est vraiment une belle façon de faire la transition entre l'album vers la BD. C'est une BD-album hilarante. Moi, j'adore Orbi. Je trouve qu'elle a un côté complètement déjanté, absurde, que j'aime beaucoup, qui me fait rire à voix haute à plusieurs reprises. Donc, ses idées, ils ont pas de bon sens. Elle a tout le temps des petits personnages dans le comme le background un peu, qui disent des niaiseries, qui sont comme juste des personnages secondaires de qui on s'attache. C'est vraiment tout le temps un grand bonheur d'avoir une nouveauté de Orbi. Et celui-là, à l'envers, ne fait vraiment pas exception.
1: Eh bien voilà, merci beaucoup Léonie. Je rappelle le titre de cet album, « À l'envers », et fait à souligner, c'est écrit « A-L-E-N-V-E-R-R-E ». Alors on a ici un joli jeu de mots, c'est signé Orbi, et c'est aux éditions Les 400 coups. Merci beaucoup.
2: Merci René.
3: Bonjour, ici Caroline Tellier. Un peu plus tard à l'émission, je vous parle du livre « La bonne pauvre » d'Annie Daris-Desbiens, publié aux éditions Tête Première.

0: Petit rappel de ce qu'a déjà dit David Lessard-Gagnon de la librairie Appalaches à propos de la bande dessinée Salade de fruits de Caton.
1: Un tout petit livre, vraiment un bonbon, ben vraiment salade de fruits. On prend ça, c'est rafraîchissant. Un livre idéal là, à laisser traîner pour que n'importe qui passe, tu sais, a la curiosité, le prend dans la maison, lit quelques pages, s'esclave assurément. Ma fille l'a lu peut-être comme 8 fois en, en 3 jours.
2: Ah ben c'est bon signe ça.
1: Oui, mais c'est... Puis c'est adulte aussi, mais c'est l'universel de son univers puis de son type d'humour, je pense, qui est empreint de naïveté, de ridicule, un peu creepy sur les bords des fois. C'est vraiment justement savoureux. Voilà, moi je vous invite à mettre ce livre-là entre vos mains.
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0: Bien le bonjour, ici René Cochot. Je salue ceux et celles qui étaient déjà à l'écoute de la première heure et je dis bonjour à ceux et celles qui se joignent à cette deuxième partie d'émission au cours de laquelle vous aurez l'occasion d'entendre la capsule de Richard Sainte-Marie qui rend hommage à l'auteur Jean-Louis Trudel, un des piliers de la communauté littéraire canadienne des littératures de l'imaginaire, décédé en 2025.